me montrant sa main percée. Pour moi, son sang coulant. 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J'ai fait quoi? Pour l'amour. Chantons avec conviction. Ensemble.

bénédiction que nous vivons n'est-elle pas la communion au corps, au sang de Christ? Verset 1. Buvons ensemble. L'Éternel. Debout en sa présence, contemplant sa gloire. Je fais quoi? Je chante ça. L'église se lève et chantons avec véhémence le couplet de ce cantique. Debout en sa présence. Debout en sa présence. Debout en sa présence, c'est révérence. Debout en sa présence, c'est adoration. Debout en sa présence, c'est élévation. Debout en sa présence, contemplant

0: Vous ne pouvez pas faire pour de ton voisin. Dis que Dieu t'aime.
1: Dieu t'aime. On retourne dans les rangs. Dieu t'aime. Dieu t'aime. Dieu t'aime. Dieu t'aime. Dieu t'aime. On va recueillir les coupes et en même temps les offrandes. On fait la lecture. Frère Sylvain fera la lecture. On retourne dans. Et on ramasse les coupes avec les diacres. Merci.

m'est allé. Hein, oui. Hein? Ok. Famille des peuples. Rendez à l'Éternel. Rendez à l'Éternel gloire et honneur. Rendez à l'Éternel gloire pour son nom. Apportez, apportez, apportez des offrandes et entrez dans ses parvis. Prosternez-vous devant l'Éternel avec des ornements sacrés. Tremblez devant lui, vous tous qui êtes ici, vous tous, habitants de la terre. Amen.

Éternel, notre Dieu, notre Seigneur, nous savons que apporter des offrandes n'est pas une parole d'homme. Ce n'est pas une parole de pasteur, d'ancien, de diacre, de membre, de personne. Apporter des offrandes est de tous les temps, du passé, du présent et de l'avenir. Tu nous recommandes d'apporter des offrandes. Offrande à l'Éternel. Offrande pour l'Éternel. Offrande pour l'avancement de l'Église. Offrande pour le building qui est là depuis combien d'années. Et nous sommes ici, Seigneur, adorant, louant, chantant le nom de l'Éternel. Et nous avons beaucoup de difficultés à recevoir cette parole, apporter des offrandes. Mais Seigneur, ne serait-il pas temps que tes enfants, tes serviteurs se ressaisissent pour dire, oui, moi, je dois apporter des offrandes. Je dois répondre à cette invitation, à cet ultimatum. Et de plus, nous ne sommes pas ici pour prendre le plateau de la main de quelqu'un et le passer à quelqu'un d'autre. Non, nous sommes ici pour remplir le plateau. Nous sommes ici pour mettre de l'argent dans le plateau. Nous sommes ici pour contribuer pour que ton œuvre puisse aller de l'avant, Seigneur éternel. Ainsi, je te prie avec toute ma force, toute mon énergie, en ce moment, pour que chaque chrétien, chaque serviteur, chaque enfant de Dieu, quel soit un monde qui baptisé, non baptisé, que ce soit un homme, que ce soit une femme, nouveau ou ancien, nous avons l'ultime obligation d'apporter des offrandes. Ainsi, Seigneur, touche nos cœurs pour que nous soyons sensibilisés à cette obligation. Nous devons aujourd'hui, demain, les jours, les mois, les années à venir, apporter des offrandes. Apporter des offrandes vient de toi. C'est une parole biblique. C'est une parole, c'est une recommandation faite à chacun d'entre nous. Ainsi, Seigneur, nous voulons te dire oui, nous allons apporter des offrandes. Et que ce peuple de partout, et particulièrement de Philadelphie, Seigneur, nous te promettons à partir d'aujourd'hui que nous apporterons des offrandes. Bénis-nous, conduis-nous, incite-nous, responsabilise-nous, Seigneur, pour que nous apporterons des offrandes. Pour la gloire de ton Saint-Nom, au nom de Jésus, notre divin Sauveur. Amen.

Que la paix du Seigneur vous soit. Je sais que ça fait déjà 3 heures de temps qu'on est ici, alors que la chorale s'apprête à chanter ce chant. Je vous invite simplement à imaginer être assis à côté de Jésus, juste un moment, assis à côté du Seigneur. Non, pas, imaginez pas comme, non, vous, c'est toi qui es assis à côté de ton Dieu. Ce Jésus dont on vient de dire qu'il a été crucifié à un bois ignoble, tu es assis à côté de lui. Et Jésus te dit, dis-moi donc, qu'est-ce qu'il y a sur ton cœur? Pensez à ce Jésus et de dire, Seigneur, c'est quoi? Je veux juste rester dans ta présence. Je veux juste que tu sois avec moi tout le temps. 24/7. Toujours. Peu importe ce qui se passe, peu importe ce qui ne se passe pas. Je veux juste être dans ta présence tout le temps. Puis je sais que tout sera correct dans ta présence, Seigneur.

0: C'était bon d'être dans la présence du Seigneur pour passer ces 5 heures de temps. Il a dit 3, je pense. Que... Je me mets debout. Seigneur grand Dieu, ton pouvoir est immense.
1: Présence.
0: Harmonie.

0: Merci, asseyez-vous. Il me reste une heure de temps pour préciser.
1: Amen.
0: Amen.
1: Amen.
0: Amen. Amen. Ah ouais, je laisse la chair à et demi. C'est compris? I wish yes. Tournez vos Bibles à Actes des Apôtres, chapitre. Actes des Apôtres, chapitre. Ça fait combien de messages déjà, si vous avez suivi? Hein? Alors, je vais vous dépeindre une situation que peut-être aucun prédicateur, parce que je ne l'ai pas entendu nulle part, j'ai fait des recherches là-dessus. Je vais vous parler de l'Église et la Pentecôte. Répétez avec moi. L'Église. Je me propose de vous parler de la part du Seigneur avec conviction, avec détermination. Ce n'est pas un discours sur mes lèvres. Je reprends, ce n'est pas un discours sur mes lèvres. Ce n'est pas même une connaissance de mon intelligence. C'est une révélation de la part du Seigneur. Suivez ça. Il y a des perspectives bibliques qui nous interpellent à rechercher ce qui se passait entre les événements, entre la crucifixion, la résurrection et l'ascension pour nous amener vers la Pentecôte. Je vous demanderai de me suivre avec beaucoup d'attention parce que je veux être paisible ce matin, vous transmettre l'onction avec grâce et humilité. Et vous aider non seulement à vous éveiller l'intelligence. Pourquoi le christianisme se heurtait à la politique? Pourquoi le christianisme se heurtait à la religion? Pourquoi le christianisme se heurtait au monde séculier? Si la crucifixion, Paul l'appelle le scandale de la croix, et c'est à ce scandale de la croix qu'il dit que les Juifs se sont heurtés et les païens ont échoué. Amenons simplement réflexion sur le fait qu'il y a un brigand dans la ville qui fait du désordre. Vous l'aviez rattrapé. Au nom de la justice sociale, politique et morale, vous l'avez interpellé et vous lui avez attaché des accusations sans évidence. Imaginez que vous aviez pu le traduire en justice et que l'officier de justice le plus prédominant dès lors disait: je ne vois en cet homme aucune chose envers et contre vos accusations qui mérite son exécution. Et il a dit: je me lave les mains. Et la foule de répondre: quoi? Si fiel. Madame, de me prêter attention, de ne pas tomber dans des amènes émotionnels, d'être vraiment, vraiment observateur et aussi des oreilles de disciples. Ce tribunal populaire a reçu l'approbation de l'appareil judiciaire. Je reprends. Ce tribunal populaire a reçu l'approbation de l'appareil judiciaire. Donc, le principe de la justice est tombé sous le poids de la pression populaire pour exécuter pour la première fois dans l'histoire un innocent. On est ensemble? On arrive à le crucifier. C'est pas simplement le condamner, mais c'est l'exécuter. Sous le poids de cette exécution, on l'a entouré de deux brigands pour falsifier son image. Je demanderai une fois de plus de me prêter attention. Je vais être théologien ce matin, je vais être très biblique parce que je suis avant tout un bibliste. entouré de deux brigands, carrières, en sorte que, avec la couronne d'épines sur la tête, avec quoi, les lances dans les côtés et avec les clous sur les pieds, il n'y a pas moyen de désaltérer ce monsieur qui s'est vidé depuis la soirée précédente de ses liquides. Écoutez-moi. Donc, conséquemment, le calvaire était simplement la touche finale pour exécuter non seulement Jésus, l'homme, mais pour le priver de ce qu'on appelle divinité. Est-ce qu'on est ensemble? Je veux faire une ouverture. Qu'est-ce que vous faites? Qu'est-ce que vous faites quand, dans votre conviction de marcher avec Dieu, vous vous trouvez face à des situations extrêmes? Je reprends. Qu'est-ce que vous faites quand dans votre conviction ou dans votre marche avec le Seigneur et vous vous trouvez dans des situations extrêmes? Et dans ces extrémités, on a tellement bien saupoudré, bien tissé la chose que ça commence à te ressembler. Jésus a trouvé moyen d'être suspendu au calvaire. J'ai dit bien suspendu. Jésus n'était ni sur terre ni dans le ciel. Je reprends ça. Suspendu au calvaire. Il n'était ni sur terre, ni sur mer, ni dans le ciel. Ses pieds n'étaient pas sur terre. Il n'était pas assis dans le ciel. Il est suspendu. Bon, disant que l'eau a sauté tombé. Qui met pour soutenir? Lorsque tout semble impossible pour te récupérer. Le spectacle odieux du calvaire n'était pas suffisant. On l'a fait descendu dans un tombeau qui n'était pas à lui. Et là, il a pénétré pas simplement la terre, mais sous terre. On raconte leur démarche militaire, judiciaire, religieuse. Je reprends. On raconte leur démarche militaire. Ils ont mis des soldats. Religieuses, ils ont eu l'approbation du Sanhédrin. Est-ce qu'on est ensemble? Et puis, judiciaire. On se rassurait qu'il était exécuté et vivant. Jusqu'ici, le pasteur Eden McAfee n'a pas de problématique avec ça. Le dimanche matin, on a essayé de camoufler sa résurrection. On avait préparé, certainement, des moyens, des subterfuges pour cacher la réalité qu'il est sorti bien vivant. Suivez-moi. Jésus est sorti le dimanche matin de la résurrection, pas vrai? Vous le croyez? Ok, maintenant, il va marcher 40 jours, frère Guillaume, sur terre. Je reprends ça. Un homme que vous aviez maltraité, que vous aviez cloué, que vous aviez crucifié, que vous aviez exécuté, que vous aviez dit c'est un brigand, que vous aviez donné exactement la peine capitale. Maintenant, est sorti, est en train de marcher pendant 40 jours sous vos yeux. Je reprends. Il est en train de marcher 40 jours sous vos yeux. Où est le défi? On ne peut pas l'arrêter maintenant. Aïe, aïe, aïe. On ne peut pas l'accuser maintenant. On ne peut pas l'exécuter maintenant. Car la limite, la terre est arrivée à ses limites. Vindi au monde matin, la terre a privé nos limites dans la vie. Je suis venu dire à quelqu'un, la terre aura
2: ses limites, sur les accusations, sur les faussetés, sur les mauvais entourages qu'on vous donne. La terre est limite, lit sous la Bible, dit mon Dieu.
0: Ça peut me beaucoup de la dire, ça finit.
2: Oui, les accusations finiront, les deuils finiront, les pleurs finiront, les yodis finiront, les fabrications finiront. Tout ça, les hommes à faire contre petit bon Dieu, les gens pour le finir, un jour, les gens pour le finir.
0: C'est ça. Maintenant, le problème, c'est comment dealer avec lui. Il marche, il parle, il vit, et puis il est accompagné de ses disciples. Pas besoin de dire comment disciple kounye a senti autoro. Aïe, aïe, aïe. Moun qui pral le cacher, je dis, a visibilisé tête, yo. Parce que tempête l'a fini. Parce que tracas a passé. Parce que la détresse tira. Parce que le ciel a parlé et l'Éternel a agi. Je suis venu dire à quelqu'un, tu n'as pas besoin de dire à personne que tu es enfant de Dieu. Les finalités de ta souffrance diront que tu es enfant de Dieu. Tu es enfant de Dieu. Oh, oh, oh. Est-ce qu'on est ensemble? Ça, c'est la première impression de prérequis pour la Pentecôte. Église et Pentecôte. Maintenant, je vais vous dire pourquoi. Jésus, une fois de plus, va laisser la terre. Après 40 jours qu'il est passé à marcher, à manger, à vivre et à réaliser visibilité, et personne ne peut rien contre lui. Je reprends. Il est en train de manifester visibilité et personne ne peut quoi. Je reprends. Il est en train de manifester visibilité et personne ne peut. Ah, mais c'est l'ex-crucifié. Ah, c'est l'ex-condamné, c'est l'ex-exécuté, c'est l'ex-souffrant, c'est l'ex-humilié, c'est l'ex-abandonné, c'est l'ex, par contre, mon petit ex-matin, c'est l'ex-déçu, c'est l'ex-pendu, c'est l'ex qu'on a voulu démanteler sa tête, qu'on lui a accroché une couronne d'épines. C'est l'ex qu'on a voulu détruire les œuvres de ses mains et qu'on a, il a porté les cicatrices. Je suis venu dire à quelqu'un, il y a des marques que Dieu laisse sur ta vie. C'est pas simplement pour te parler de ta souffrance, mais qui sont des évidences de ta délivrance. Je reprends. Qui sont des évidences, j'ai dit de quoi? De ta... Donc, faudrait-il que Dieu laisse des cicatrices pour que moun pa mande est-ce que c'est où? Pour qu'on capable de l'évidence pour dire, mais c'est moi. Maintenant, cloa, c'est moi. Couronne depuis notre tête là, c'est moi. Lance notre côte là, c'est moi. La vie, moi, va finir. Et moi, j'en paix. Les moi, ouais, briller. Yon matin, glory. Ma va. Mais pas où non, ma va. Combien moun qui va? Campé pour dire ma va. Combien de monde qui va? Quand même, vous dites là. On va tourner, il va là. Les ma, c'est pas est-ce que m'a privé, nous moins doit arriver. Maintenant, je vais vous dire pourquoi le bruit. Pourquoi le bruit? Jésus est né dans l'opulence d'un concert angélique. Je viens de dire quoi? Jésus est dans l'opulence d'un concert angélique. Dieu annonce l'arrivée de son enfant sur terre. Il a mobilisé l'orchestre du ciel. Et puis il est descendu avec cette manifestation de louange. Mais Jésus est crucifié dans l'ignominie. Pas de trompette, pas de batterie, pas de guitare, pas de basse, pas de clavier, pas d'orgue. Il est seul entre... Suivez ça. Suivez-moi. Pour un monde qui fête dans la gloire, mourir dans l'ignominie. Tu comprends? Pour quelqu'un qui est né dans la gloire et qui va mourir dans l'ignominie, c'est assez pour te dire qu'il n'était pas ce qu'il disait qu'il était. On est ensemble, Philadelphie. Qu'est-ce que tu fais quand ta gloire semble te délaisser? Qu'est-ce que tu fais quand tes opulences t'ont dit au revoir? Qu'est-ce que tu fais quand tes cantiques ont perdu d'harmonie et tu n'as plus de voix? Cette semaine, en préparant le message, j'ai tombé sur une vidéo qu'on a mise sur YouTube. C'était une femme qui est au bord d'un précipice, d'un cancer en phase terminale, mais que les médecins ont décidé de prendre le risque quand même de faire l'opération. Et puis, en exécutant l'anesthésie, et puis l'anesthésiste, il dit, tu me reconnais? Il dit, mais oui, tu es un tel, un tel, un tel. Et puis, en attendant, on est en train d'injecter. Et puis, il dit, comment tu veux qu'on fasse ça? Il dit, je veux chanter. La malade dit, je veux chanter. Et puis le médecin, l'anesthésiste, je m'excuse, était un diacre d'église. Mais nous avons un matin, bon Dieu, qu'on qui l'a eu pour l'accompagner avec moi. Amen. Et vous savez quel était son cantique avec le diacre qui chantait avec lui, mon seul appui, Jésus seul, Jésus seul. Tout mon désir, c'est de le connaître, Jésus. Dans mes soucis, à lui, je regarde Jésus seul, et puis on injecte. Et puis l'anesthésiste est étonné de voir qu'elle garde encore la lucidité. Et puis quand il est arrivé, quand elle est arrivée sur le couplet qui dit « dans le danger », toujours, le dernier mot qu'elle a prononcé, c'est toujours. Oh, les gars, vous comprenez. Le dernier mot que la femme prenant l'anesthésie pour l'opération sévère dit dans le danger, dans l'église a répété toujours. Eh bien, je suis venu vous dire, à tes souffrances temporelles, il y a une délivrance qui vient et qui s'inscrit dans le toujours. Suivez ça. Toujours. Donc, ainsi, parce que Jésus vient de laisser la terre. Quel est le momentum de la ville, des politiciens, de l'armée, de l'appareil religieux, frère Sylvain, qui a contribué avec Judas, de la force militaire qu'on mettait devant le tombeau, et ensuite de la puissance politique de Rome qui voulait faire disparaître Jésus. Maintenant, Jésus est retourné au ciel. Suivez-moi, parce que qu'est-ce qui est en train de se passer? Il laisse tout le monde dans la confusion. Les militaires ne savent que penser de lui. Parce qu'il est sorti du tombeau malgré leur présence. Maintenant, militaires ouvrent l'arrêté de Jésus. Moi-même, je n'ai pas sauté dans le tombeau. Donc, elle n'a pas compris ce que m'a fait matin. Ce n'est pas monsieur qui saute dans le tombeau. Il était possible d'utiliser la force militaire contre lui. Deuxièmement, il était impossible qu'on utilise la force politique contre lui, parce que Rome s'est arrangé pour bien l'amadouer et dire que les disciples vont venir enlever son cadavre et dire qu'il est ressuscité. Mais Jésus lui-même a marché. Monsieur, il rencontre un soldat. Monsieur, il rencontre un politicien. Monsieur, est-ce que les gens comprennent ce que je suis en train de faire? Suivez ça. Maintenant, quand tes ennemis te voient après ta délivrance, attendez ça. Ou croisés, ou fait comme si. Tu es devenu une source de frayeur. Est-ce que l'Église entend ce que j'ai dit? Tu es devenu une source de...
2: parce que tu as passé le pire, tu as traversé la mort, tu as traversé ce que l'adversaire a planifié. Le pasteur Verdieu Laroche, de regretter mémoire, quand je présentais une conférence à son église, il me disait, pasteur Magoffi, tu sais une chose, même d'où ça que t'es passé Jésus au calvaire. Depuis ces démons qu'on est gagnant tout l'univers, il a réuni tout au calvaire et puis il a fait Jésus grimace. Il dit, j'ai jamais vu ça, tu n'as pas de texte pour ça. Il dit, mais oui, j'ai deux textes pour ça. Et puis il m'a dit que quand il faisait autant de grimaces à Jésus, c'est là à Jésus dit, Père, pourquoi? Ah, m'as-tu... Est-ce que l'Église a compris ça? Maintenant, j'ai dit, comment tu as pu déduire ça? Il dit, le Fils de Dieu est face à pas un démon, à tous les démons de la terre. Il dit, Père, pourquoi m'as-tu abandonné? Il dit, c'est cette prière que le ciel n'a pas répondu. Parce qu'il a réservé le dernier mot où Jésus dira à son Père, je remets mon esprit entre tes mains, suivez-moi. Suivez-moi. Il a remis quoi? Son esprit au calvaire entre eux. Maintenant, à l'Épître aux Romains chapitre 1, Paul dit, j'ai dit ça mardi soir dans l'étude biblique, il dit, c'est si l'esprit de celui qui a ressuscité Jésus d'entre les morts est en toi. Si l'esprit de celui qui a ressuscité Jésus d'entre les morts est où ça? L'esprit qui a fait quoi? Qui a ressuscité qui? Donc si l'esprit qui est rentré dans le tombeau, qui a déposé un Jésus mutilé et l'a sorti vivant, si cet esprit est en toi, détresse qui pour détruire, on l'a pas qu'au fait. Deuxième point de mon message, détresse, angoisse, deuil, souffrance qui peut détruire. Oui, là, il va encore exister, il va encore exister. On est ensemble? Maintenant, cet esprit qui est descendu dans le tombeau et puis Jésus est monté au ciel, il va retourner cet esprit-là. Cet esprit va venir avec du vent. Je reprends. Cet esprit va venir avec du vent, suivez-moi. Avec du feu. Avec des langues. Répétez avec moi. Le vent. Le feu. Les langues. Le bruit. Répétez maintenant inversons. Le bruit. Les langues. Le feu. Et c'était quoi l'autre? Le vent. Écoutez ça. Tout vent te souffle, m'a dit en créole seulement. Donc, si vous avez écouté M. Netanyahu, vous parlez l'autre langue, demandez bon Dieu pour parler d'autres langues. Suivez ça. Toute force qui t'a mené Jésus en dans ton bois, Jésus ramassait toute force pour l'effrayer, le monde qui t'a effrayé. L'Église va comprendre, l'Église va comprendre. Depuis ces mauvais vents que t'es soufflé, depuis ces défaits que t'es l'humain, depuis ces voix que t'es parlé, est-ce que l'Église a compris ça? Depuis ces bruits que t'es fait, Jésus prend Saint-Esprit, il dit, Zamio, t'es tourné contre moi, n'a tourné contre toi. C'est ça que prend contre là, oui. Est-ce que l'Église a compris ça, m'dia là? Tapez mon bon côté, l'a dit, vite à prendre contre, vite à prendre contre. Vite à prendre compte, vite! Vent ou à cap souffler dans la vie ou là? La poune bas côté le t'es sorti. Aïe, aïe, aïe, aïe, aïe, aïe! Diffé ou à t'es limé, la plume est bas côté le t'es sorti. Répétez avec moi le vent, le bruit, le feu, les langues. Répétez à nouveau le vent, le bruit, le feu, les langues. Vindou Pentecôte gen di fait pour le bouler tout di fait clivé dans la vie. Vindou Pentecôte gen vent pour souffler contre tout vent qui soufflait dans la vie. Vindou tant de sa Pentecôte gen langue pour parler toute langue contre mauvaise langue qui a fait mauvaise parole sur la vie. Vindou Pentecôte gen puissance pour déstabiliser toute vieille parole, toute vieille puissance, toute vieille délégation, toute vieille expédition. Qui t'est fait dans la vie, que le Seigneur vous bénisse, Philadelphie. Donc, attendez ça. Jésus-Christ est vrai. Le Saint-Esprit est vrai. Le feu est vrai. La puissance est vraie. La moisson est vraie. Le message est vrai. Le verbe est vrai. La voix est vraie. La vision est vraie. Et la destinée est vraie. Que le Seigneur vous bénisse à vous. Signe de la victoire. Est-ce qu'on compte quand tu dis la soldat? Maintenant de l'église, là, marche. Chante. Grand, tu seras. Le grand. Dès que m'a fini à 30, 29. Que le Seigneur vous bénisse.
3: Amen. Amen. Mettez-nous debout pour nous terminer avec ce cri de victoire. 220 Français des Champs d'Espérance. Sûr de la victoire, soldats du Seigneur. Marche, chante gloire, tu seras vainqueur. Le grand capitaine qui va devant toi, il te la rend certaine. Amen, amen. Sûr de la victoire.

0: Éternel notre Dieu, tu nous as reçus, tu nous as maintenus en ta présence. Et nous rendons toute la gloire à ton nom, car tu nous as parlé. Tu nous as parlé, tu nous as donné la provision suffisante, Seigneur, pour passer à travers les vicissitudes de ce monde. Nous prions que notre Pentecôte soit visible. Amen. Que notre Pentecôte soit brillante. Amen. Que notre Pentecôte nous accompagne. Amen. Tous les jours de notre vie. Et que tu bénisses ton serviteur qui vient de nous parler au nom du Père, au nom du Fils et au nom du Saint-Esprit. Bénis-nous, Seigneur, et conduis-nous dans la voie de la vérité. Chaque jour de notre vie, et que la grâce, la paix, la douce communion de l'Esprit, l'amour du Dieu le Père, soit sur chacun de nous, dès maintenant et au siècle des siècles.
1: Amen.
0: Amen.
2: Il est doux, qu'il est agréable pour des frères de demeurer ensemble. Et le texte se termine pour dire, c'est là que l'Éternel envoie la bénédiction et la vie pour l'éternité. Nous bénissons le Seigneur de votre participation à notre culte de l'adoration ce matin. Anticipons que le service vous a plu et que la bénédiction qui s'y dégage soit votre partage. Nous bénissons le Seigneur de votre participation et nous prions que la grâce vous soit donnée de revenir au prochain culte dimanche prochain. Merci d'avoir pensé à faire de Philadelphie votre lieu d'adoration. Soyez bénis sous les regards du Tout-Puissant et une bonne semaine par la grâce de Dieu.

qu'on manifeste parmi nous. Au nom de Jésus de Nazareth, que nous faire expérimenter avec la plénitude de Saint-Esprit matin. Au nom de Jésus de Nazareth, remplis-nous, Seigneur. Au nom de Jésus de Nazareth. Amen. Levez debout sous des pieds au matin, ouvrez vivre ensemble avec moi. Dans Matthieu 28, à la gloire de Dieu. Matthew 28.

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Jou victoire ça matin dans le nom de Jésus. Acclamez-li parce que lui sorti tout triomphant. Acclamez-le parce que lui pas dans tombeau encore. Acclamez-le parce que lui ressuscité. Levez-moi au matin et dit Jésus ressuscité. Lui ressuscité. Crie alléluia. Crie alléluia. Crie béni soit l'Éternel. Crie béni soit l'Éternel. Matin, n'a célébré grand jour ça. Nous allons chanter parole qui nous joigne 155. Français chant l'espérance. Oh, jour béni, jour de victoire à la gloire de Dieu. Levez-moi, crier gloire à Jésus. Gloire à Jésus.

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Par bon Dieu qui dans le ciel là, nous venons côté où. Recevoir adoration nous. Recevoir louange nous. Pour ce bon Dieu fidèle. Merci parce qu'on est fidèle. Merci parce qu'on est grand. Merci parce qu'on est capable. Et nous devons, dans le sable, dans ce dimanche de Pâques, que nous avons commémoré la résurrection. Nous merci parce que matin nous avons loué, nous avons chanté pour nous. En dépit de tout, Rabbi Ebenezer, jusqu'ici, l'Éternel nous a secourus. Nous ne va jamais larguer nous. Nous ne va jamais abandonner nous, Seigneur. Dans le mauvais temps, on toujours campé avec nous. Mais ça ne va pas, c'est vous seul nous gagnons pour nous relever. Nous dormir, nous avons éclaircé pour nous gagner. Merci beaucoup, Vasso. Si nous pas gagnons, nous ne pouvons pas comme ça, nous faire. Mais merci parce que nous gagnons. Mais cette scène, nous allons partager, Seigneur. On va bénir cette scène-là. On connaît que nous. On connaît pensée, nous. On connaît amertume, nous. On connaît angoisse, nous. On connaît inquiétude, nous. Maintenant, nous sois apaisé envers nous. Béni, payant, qui symbolise le corps. Béni du vin, qui est ce symbole de sang qui est versé à la croix pour nous. Fais-nous grâce. Mon qui peut consommer pain avec vin, on va bénir. On va garder que nous. 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

préparé, poussé à l'Éternel. J'ai cri de joie, des cris de joie. 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

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Pour que nous fassions lecture de la parole de Dieu dans le Corinthiens, le chapitre 11. On va commencer dans le verset 17e jusqu'à dernier verset. 1 Corinthiens, le chapitre 11e, verset 17e. On a fait une lecture alternative. On a pris le premier verset, on a pris le deuxième, de suite ensuite, jusqu'à ce que nous arrivions dans le fin verset. Vous y êtes? En donnant cet avertissement, ce que je ne loue point, c'est que vous vous

tel au milieu de vous. Car on se met à table, chacun commence par prendre son propre repas. Et l'un a faim, tandis que l'autre est ivre.

car j'ai reçu du Seigneur ce que je vous ai enseigné. C'est que le Seigneur Jésus, dans la nuit où il fut livré, prit du pain.

De même, après avoir soupé, il prit la coupe et dit, cette coupe est la nouvelle alliance en mon sang. Faites ceci en mémoire de moi toutes les fois que vous en boirez. C'est pourquoi celui qui mangera le pain ou boira la coupe du Seigneur indignement sera coupable envers le corps et le sang du Seigneur. Car celui qui mange et boit sans discerner le corps du Seigneur mange et boit un jugement contre lui-même. Sinon, nous jugions nous-mêmes, nous ne serions pas jugés. Ainsi, mes frères, lorsque vous vous réunissez pour le repas, attendez-vous les uns les autres ensemble. Si quelqu'un a faim, qu'il mange chez lui. Afin que vous ne vous réunissiez pas pour attirer un jugement sur vous. Je réglerai les autres choses quand je serai arrivé. C'est la parole de notre Seigneur Jésus-Christ. Mettez-vous, s'il vous plaît. Nous allons continuer à adorer mon Dieu dans Écho des élus 22 français. Il est un nom béni et saint. Son nom est divin, que nul ne pleure en vain. Le seul nom vient, le salut des humains. Nous avons adoré avec nous, avec tout nous-mêmes, toute force, tout nous-mêmes.

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0: 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Fini, voilà. 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Ben a dit la guise là. Matthieu 5, verset. Verset 14, 15, 16. Matthieu 5, verset 14, 15, 16 à la gloire de Dieu. Vous êtes la lumière du monde. Une ville située sur une montagne ne peut être cachée. Et on n'allume pas une lampe pour la mettre sous le boisseau, mais on la met sur le chantre. Et elle éclaire tous ceux qui sont dans la... Que votre lumière luise ainsi devant les hommes, afin qu'on voit vos bonnes œuvres et qu'il glorifie votre Père qui est dans les cieux. Parole du Seigneur. Seigneur, maintenant béni, Père, pour le nom de Jésus. Seigneur, maintenant béni, Père, pour le nom de Jésus. 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Lorsque Jésus campait, a prononcé parole, ça. Principalement, Jésus qui a parlé à des Juifs de Galilée. Principalement. Les Juifs, ça, à l'époque, étaient sous domination de l'Empire romain. Et à l'époque, ça, pendant que Rome a dominé les Juifs, ça, ils ont construit des villes sur des hauteurs, car ils ont construit sous montagne, sous monde. 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
0: 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Regardez-moi Esaïe 42, verset 6. Qu'est-ce que ça dit? Esaïe 42, verset 6. Voilà, Jésus. Esaïe 42, verset 6. Qu'est-ce que ça dit? Moi, l'Éternel, je t'ai appelé pour le salut. Je te prendrai par la main. Je te garderai. Et je t'établirai pour traiter alliance avec le peuple. 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

0: 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Matthieu 5, verset 16. 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
2: 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Livre Bonne Nouvelle, Matthieu t'a écrit. Matthieu, chapitre 1er.
3: Maintenant, on sait Jésus-Christ qui était petit David, petit Abraham. 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

0: 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Ou dans même thème, ou dans même montre uniforme l'église là, qui est montré là, dans Philippiens chapitre 2. Dans Philippiens chapitre 2, il dit, s'il y a quelques consolations, quelques soulagements dans la charité, rendez ma joie parfaite. Ayez le même sentiment, le même amour, une même pensée, une même âme. Et puis il dit, ne faites rien par esprit de parti ou par vaine gloire, mais que l'unité vous fasse regarder les autres comme étant au-dessus de vous-même. Que chacun de vous, au lieu de considérer ses propres intérêts, considère aussi ceux des autres. Au verset 5, il dit, ayez en vous les sentiments qui étaient en Jésus-Christ, lesquels existent en forme de Dieu. N'après regarder comme le poids à arracher des dégâts à Dieu. Il s'est dépouillé lui-même en prenant une forme de serviteur et a paru comme un simple homme. Pour cela, Dieu l'a souverainement élevé. Il a donné le nom qui est au-dessus de tout le monde, afin qu'au nom de Jésus,
1: tout genou fléchisse dans les cieux, sur la terre, et que toute langue confesse que Jésus-Christ est Seigneur à la gloire de Dieu le Père. Alléluia. Alléluia. L'église a mis uniforme tout. Il y a uniforme, ça unification. Nous c'est frères. C'est pas autour de uniforme seulement pour nous oh, comme tu as dit ça, liés en ce qui concerne des tissus de couleur, mais que cœur est lié ensemble. Dans l'évangile selon Saint Matthieu, chapitre 26, au verset 26. Jésus était dans les disciples pour manger ensemble. Le texte nous dit, pendant qu'il mangeait, et puis le Seigneur levé sur la table, il prend un morceau de pain, et puis il casse. Il dit, monsieur, mangez, ceci est mon corps. On va rompu pour vous sur le bois une femme de la croix. Après ça, il prend une coupe, et puis il dit, cette coupe est la nouvelle alliance à mon sang. Faites ceci en mémoire de moi. Dans la coupe, nous voyons deux éléments fondamentaux de la coupe. Nous voyons le vin et la coupe. Le vin, symbole du sang, la coupe, symbole d'unité. Là, Jésus célébrait deux communions. Une communion horizontale et une communion verticale. Et il veut messieurs ensemble. Et puis il dit, dernier mot avec les yeux, dit, je ne boirai plus désormais de ce fruit de la vie. Jusqu'au jour où j'en boirai de nouveau avec vous dans le royaume de mon Père. Mon dernier communion pour le bail. Dans la dernière entrée, monsieur. Ça nous sort sur terre. 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Dans la réunion que le Seigneur a été fait avec Disibio, il a dit que votre cœur est sous tous les prix. Il y a plusieurs demeures. Nous avons un rendez-vous. 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Il faut nous prendre dans tout détail. Il faut nous prendre dans la mission. Il faut nous prendre dans la finalité. 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L'église a une préparation à faire. Ouais, l'église a tellement fait grande préparation. 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
1: 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Les soeurs de Lazare disaient, Seigneur, si tu étais ici, mon frère ne serait pas mort. T'avais dit Jésus, à côté de la piscine de Bethesda, les malades attendaient le mouvement de l'eau, parce que la Bible déclare, un ange descend de temps en temps et agitait l'eau, et le malade qui descend premier de la piscine fut guéri. 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Mais Jésus qui voulait dans l'autre leçon, il dit en pile malade guéri à la caillou, il m'en est 38 ans. 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
1: 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Dans les versets 5, 6, 7, 8 de Actes des Apôtres, chapitre 1er, Dieu n'a pas levé mes limites. Est-ce en ce temps-là que tu rétabliras le roi d'Israël? Il dit, ce n'est pas à vous de connaître le temps ou le moment que le Père a fixé les apôtres pour autorité, mais vous vous recevrez une puissance. Mais il y a un retard.
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6: 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Oui, dans nos âmes. Flamme sacrée et non suivant les

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Aprilie.

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1: 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Assoya, nous avons verset que nous venons dans 2 Samuel, chapitre 11, verset 27. Et nous allons prendre tout le verset, nous avons une seule ligne, un verset qui dit « Ce que fit David déplut à l'Éternel. » 2 Samuel, chapitre 11, verset 27, la dernière ligne qui dit « Ce que fit David déplut à l'Éternel. » Ou en d'autres termes, « Ça David fait, mon Dieu, pas moi. » Seigneur Dieu Tout-Puissant, mon papa nous qui habite au bureau des cieux, qui va nous accès que nous avons 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Merci. et merci infiniment. Travers, vous mêmes amis qui ont coûté nous si loin, côtoyer, nous voulons croire que l'autorité de la parole capable de courir à une vitesse, la vitesse vertigineuse, une vitesse incalculable. 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Et nous avons songé pendant le premier jour de parler de la maladie. D'appeler de maladie transmissible. Parce que je suis maintenant descendu vraiment de ces jours que nous venons devant nous. Nous travaillons sur toutes ces maladies parce que son ennemi qui a frappé, un ennemi juré, un ennemi qui croise les pieds dans le temps. Il n'y a pas personne qui appelle de croiser les pieds, il a crassé, brisé, il met de l'eau dans le genou, il revêt une habit de deuil, il fait nous après-midi à défiler devant des poules mortelles, c'est la maladie. Il fait nous capable de suivre un corbillard. Et pour vivre les barrières du cimetière, et là, on enterre des personnes qui nous sont chères. C'est tous ces dégâts maladies. Et il y a des gens nous perdus dans la vie, nous ne pouvons pas retrouver encore l'allée. Ils sont grandes pièces. Tout ça, c'est maladie qui a fait des gars, ça. En tout premier lieu, nous avons la maladie transmissible, on nous dit hier soir. Et nous avons une maladie naturelle. Et à ce soir, nous avons une maladie héréditaire. Ou bien maladie ancestrale, maladie que nous prenons en race, et quand toute race a souffert de même maladie, ça veut dire son épée pendue sous race. Nous lisons un passage, et pas un passage, un verset, ou bien une partie de ce verset. C'est dans 2 Samuel, chapitre 11, le verset 27, la dernière ligne, que nous venons de dire ce que fit David n'est plus à l'Éternel. Histoire ça, son grand histoire. Son histoire, nous te connaissons bien. 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
1: Si l'Éternel ne garde pas la ville, ceux qui la gardent veillent en vain. En vain, vous levez-vous matin et couchez-vous tard. Et mangez-vous le pain des douleurs. Il en donne autant à ses bien-aimés pendant leur sommeil. Amen. La paix bon Dieu avec vous. 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La restauration de l'âme. Où senti David, te déclarer ça dans Psaume 23, il restaure mon âme. 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L'homme laissait aller net vers le matériel. Et le matériel tellement encadré l'homme ou bien, et en, comment on t'a dit, embrasser l'homme. L'homme n'a pas de temps pour n'amener. L'homme n'a pas de temps pour ça. Et il y a des gens qui ont un cop dans les mains, mais plein, mais dans les sèches. Il y a des gens qui ont avoir. Il y a toutes les possibilités matérielles, en y est pas dérangé, mais non, il sèche. Le Seigneur te reprend, cultivateur, ça, dans l'évangile de Luc, chapitre 12. Il y a un homme qui te fait une belle récolte dans le jardin, il sourit chaque fois qu'il regarde le jardin. Il vient manger en abondance et pour le reposer. Le Seigneur te dit insensé, cette nuit même, ton âme te sera redemandée. Il est des hommes qui amassent des trésors pour lui-même, mais qui n'est pas riche pour Dieu. Je dis à l'église a traversé une crise. Qui crise a traversé? Manque de monde disponible. Et nous réalisons à travers toutes les églises, nous avons des temporaires, nous avons des jobbers, mais nous manquons des employés de Dieu. Des gens qui campaient du haut de la chèque à prêcher, mais provisoirement. Après 2-3 ans, comme après, parce qu'il faut aller chercher, quand la vie a fait coin. C'est comme si je me sentais la façon que les gens pensaient. On dirait, bon Dieu, il n'y a pas l'homme tout entier. Jean bon Dieu a servi avec l'homme, il faut débrouiller. Parce que si vous ne débrouillez pas, vous avez les joueurs barrés. Et je dis, je me sentais, nous avons des hommes. De la 4VEH qu'il a avec nous, des hommes qu'il a pour des années, depuis des années à desservir les populations noires. Mais nous sentis, nous-mêmes tous, des années de conversion que nous avons, et nous avons attendu 4VEH. 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Mais nous étions en réflexion, mais combien qu'a prêté? Nous sommes jetés une émission dans 4VEH qui était l'heure des chercheurs. Et c'est une grosse émission. 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Regardez, c'est des émissions qui sont bénies. Mais l'homme, non, il y a une inquiétude. 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Vous avez remarqué que le Seigneur n'a pas de monde. La première déclaration que le Seigneur fait, il déclarait en Matthieu 9, verset 35 à 38, il a moisson grande, mais peu d'ouvriers. Priez donc le maître de la moisson pour qu'il envoie des ouvriers dans sa moisson. Il déclare un peu plus loin, dans Ésaïe chapitre 6, qui enverrai-je? Qui marchera pour nous? Et il déclare dans Apocalypse chapitre 3, verset 20, voici je me tiens à la porte et je frappe. 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

0: 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Voici les miracles qui accompagneront ceux qui auront cru. En mon nom, ils imposeront les mains aux malades et les malades seront guéris. Ils parleront de nouvelles langues, ils saisiront leurs serpents. S'ils boivent quelques breuvages mortels, ils ne leur feront près de mal. Mais je dis, est-ce qu'on a fait ça encore? 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Ça passe exactement. Dans 1 Samuel chapitre 2, à partir du verset 27 à continuer, l'Éternel déclarait, je t'avais dit que la maison d'Eli et la maison de son père marchaient devant moi à perpétuité, mais maintenant loin de moi. J'honore ceux qui m'honorent et ceux qui me méprisent seront méprisés. Ça veut dire, c'est certain, l'Éternel rejetait la maison d'Eli. Mais le jeune Samuel, dans 1 Samuel chapitre 3, au service de l'Éternel dans le temple devant Élie, il y a un apprenti, il y a un homme qui ignorait totalement les activités de Dieu. 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
1: 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Pas la bonne genou.
2: On avait invité à ouvrir avec nous la Bible dans Philippiens, chapitre 2, à partir du verset 5. Philippiens, chapitre 2, à partir du verset 5. Ayez-vous les sentiments qui étaient en Jésus-Christ, lequel existant en forme de Dieu, n'a pas regardé comme une proie à arracher des pédales à Dieu. Mais il s'est dépouillé lui-même, en prenant une forme de serviteur, en devenant semblable aux hommes et en parut comme un saint homme. Il s'est humilié lui-même, se rendant obéissant jusqu'à la mort même, jusqu'à la mort de la croix. C'est pourquoi aussi Dieu l'a souverainement élevé. Il lui a donné le nom qui est au-dessus de tout nom, afin qu'au nom de Jésus, tous genoux fléchissent, dans les cieux, sur la terre, sous la terre, et que toute langue confesse que Jésus est Seigneur à la gloire de Dieu le Père. La paix, mon Dieu, à soi nous parlons de Jésus, l'homme sans égal. À soi nous parlons de Jésus, l'homme sans égal. Jésus, l'homme sans pareil. Jésus, l'homme sans rivalité. Jésus, pas un opposant. Jésus, pas une personne qui a campé de bon côté. Après lui-même, pas d'encore. Il nous faut lire dans Philippiens chapitre 2. Et si vous avez lu dans les versets précédents, versets plus royaux, vous sentez que dans les versets précédents, là, vous parlez d'un modèle, un modèle d'humilité. Quand elle dit s'il y a donc quelques consolations, quelques soulagements dans la charité, rendez ma joie parfaite. Et un même sentiment, une même pensée, une même âme et un même amour. Ne faites rien par esprit de parti ou par vaine gloire, que l'humilité vous fasse regarder les autres comme étant au-dessus de vous-même. Que chacun de vous, au lieu de considérer ses propres intérêts, considère aussi ceux des autres. Et puis devant la vie, ayez en vous les sentiments qui étaient en Jésus-Christ. Jésus-Christ, chaque évangéliste, il présentait Jésus son personnage différent. L'homme dans l'évangile selon Saint Matthieu, il présentait Jésus comme le roi des rois. Il a fait dans Matthieu, le royaume des cieux sera semblable à 10 vierges. Le royaume des cieux sera semblable à une marchande de belles perles, etc. Dans l'évangile selon Saint Luc, il présentait Jésus comme le fils de l'homme. Dans l'évangile selon Saint Jean, il présentait Jésus comme le Dieu, comme le témoin de la création. Et là, regardez la façon que Jean introduit l'évangile. Jean planait jusque dans la création. Jean dit, au commencement était la parole. Et si nous voulons quitter Jean de côté, nous prenons un ordre chronologique, les quatre évangiles. L'évangile de Matthieu, il commençait avec les généalogies de Jésus-Christ. Pour nous ramener Jésus-Christ au fils de David. Jésus, le ministère de Jésus-Christ. Dans l'évangile selon Saint-Luc, lui montre, malgré Luc pas là, mais Luc commençait l'évangile en tant que médecin. Vous sentez que Luc, lui dit, on n'est pas témoin du ministère du Seigneur. Mais il fait des recherches exactes par des témoins oculaires, des hommes qui se font ministres de la parole. Et puis après, il dit, excellent Théophile, et il commence à écrire l'évangile là. Mais pour Jean, c'est le contraire. Dans l'évangile selon Saint-Jean, il a présenté un aspect panoramique de Jésus. Il planait jusque dans la création. Il dit, au commencement était la parole. La parole était avec Dieu. Et la parole était Dieu. Et rien de ce qui a été fait n'a été fait sans elle. Et c'est là que mon Dieu va au noyer. Alors dit Jésus son serviteur. Et alors que mes gens, au commencement, la parole était avec Dieu, la parole était Dieu. Et rien de ce qui a été fait n'a été fait sans elle. Il est le témoin de la création. Et c'est là que mon Dieu va au noyer. Il a présenté Jésus à ce voyage devant. Quand les hommes versés dans la Sainte Écriture ont parlé de Jésus, ils ont présenté le squelette Jésus à même. Ils ont pris Jésus. Jésus visité par les mages d'Orient, ils ont divinement averti en songe que mon Jésus va le prendre naissance. C'est bon, c'est un homme nié, mais c'est un homme extraordinaire. Il est Dieu totalement Dieu. Il est l'homme parfait. Il est l'homme sans égal. Et la parole de Dieu montrait quand les mages d'Orient apparaissent pour adorer ce Jésus, ce petit enfant dans la crèche. Il apparaît avec trois éléments.
3: pour montrer le personnage ça, qui est crèche qui est ça. Il parle avec l'encens, symbole de la divinité de Jésus. Il parle avec la myrrhe, symbole de la souffrance de Jésus. Il parle avec l'or, symbole de la royauté de Jésus. Ça veut dire, ce petit enfant couché dans la crèche, il a le Dieu par l'encens représenté par les marches. Ce petit enfant couché dans la crèche, il a le Dieu totalement Dieu. Il est l'homme souffrant. Il s'est humilié lui-même en prenant une forme de serviteur et en paru comme un simple homme. Eh bien, ce petit enfant couché dans la crèche, et je dis à qui va dans la crèche encore. Et le fait qu'elle va dans la crèche encore, nous dit, il n'est pas nécessaire pour l'église fêter 24 décembre parce qu'elle va continuer Jésus dans la crèche. Nous, Jésus, le roi des rois. Si l'église catholique a fêté petit Jésus dans la crèche, ils sont capables. Mais nous-mêmes, nous avons Jésus, le roi des rois, le Seigneur des Seigneurs. Lui qui était crèche à longtemps. Et on tient Jésus dans la crèche parce qu'il va nous victoire devant l'ennemi aujourd'hui. Jésus qui va nous victoire devant l'ennemi, c'est le lion de la tribu de Judas. Ça fait qu'on a étudié les étapes de la vie de Jésus. Nous quittons Jésus dans la crèche à des nettes. Nous avons petit Jésus de la crèche, visité par les mages. Le nom Jésus, l'Alpha. Alléluia. Jésus, l'Oméga. Jésus, le premier. Jésus, le dernier. Jésus, le commencement. Jésus, la fin. Allez, vous avez passé un an, non? Faut-il bien que l'évangile apprend l'autre dimension? L'évangile, ça, le Seigneur, je vais comment relève l'évangile deuxième vitesse. Parce que Jean Laboua et là, Jean Gloïa, pour nous passer 4 par 4. On l'évangile 4 par 4, oui. On l'évangile double. On a passé double là et puis on a chué la boîte 4 par 4. C'est 4 moments qu'ils ont passé, allez la boîte fond. Pour nous entrer dans la boîte. Je veux dire, il est pour jeune fille, mon évangile jamais n'amène. 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La paix, bon Javel. À nous reprendre, à nous reprendre, à nous reprendre. Jésus, l'homme sans égal. Et on a regardé Jésus à travers les Saintes Écritures. À 12 ans, Jésus fait trembler le sang des deux. Les hommes de lettres, les hommes de la connaissance de la loi, à 12 ans, Jésus fait trembler. Ça veut dire Jésus, ça, c'est un nom qui est brûlé, même le monde des esprits. Ça fait. Toute expédition, tout mouvement n'est pas fait dans la clandestinité. Il n'y a dit l'éternel, mais il n'y a pas dit Jésus. Les nègres sont dans la loge, a fait signe cabalistique, a placé verbe. Il n'y a dit l'éternel, il n'y a dit grand maître, il n'y a dit grand Dieu, mais non pas Jésus. Et le nom de Jésus fait trembler le monde des esprits. Et selon Saint Dablin, Emmanuel Amos, pendant la réunion, peut-être pour ça, et puis mon dernier mot paraît, et puis il dit, mais Jésus, ça, il est pour lui, et puis il s'est fait tomber, pip. Ça veut dire, non, ça, je ne vais pas citer, je ne vais pas citer, c'est pour le trembler. Ça fait asseoir vous-même, vous besoin de le nom de Jésus. Ce n'est pas dans votre cœur pour l'écrit, mais c'est pour le nom de Jésus écrit dans votre cœur. Ça fait le nom de Jésus. n'est pas dans mon choix pour l'écrit. C'est dans porte cœur pour le nom de Jésus écrit. Ça fait nous-mêmes nous camper avec l'évangile sans mêler ça. Nous ne croyons pas protestants qui ont gêné à la blanche idolâtrie. Nous ne croyons pas qui ont marqué mon choix. Ce n'est pas mon choix pour marquer, c'est cœur pour marquer. Nous avons céleste, nous avons habillé en vert et blanc, bon corps ou grand. C'est pour nous que le nom de Jésus écrit. Et ce n'est pas avec fil pour l'écrit, c'est le sort du Saint-Esprit pour écrire le nom de Jésus. Et je dis à nous, venons l'heure pour nous passer par les protestants. Oui, pour nous passer par les, pour nous retirer toute vieille tendance à mes célestes, pour nous marcher pied à terre, pour nous mettre des robes blanches, coller vêtements, tout bagage sensé, apprentissage ou grand, apprentissage loi. Le nom de Jésus suffit, c'est pas rade. Le nom de Jésus plus fort que toile. Le nom de Jésus plus fort que couleur verte. Le nom de Jésus plus fort que robe kaki. C'est pas robe kaki pour nous mettre. Le nom de Jésus suffit. Jésus, l'homme sans égal. À travers l'histoire, en pile gros non paraître, mais au disparaître. Mais le nom de Jésus a. Le nom de Jésus est. Le nom de Jésus était. Le nom de Jésus règne. Il y a un historien qui a parlé de Jésus. Il dit, Jésus, ça va jamais l'école. Et cependant, la connaissance que Jésus gagne, il m'a réuni tout un établissement scolaire. Il va être capable de saisir la connaissance totale de Jésus. Et même historien, ça a continué à parler de Jésus. Il dit, Jésus, ça, il va jamais étudier dans l'école de médecine. Et cependant, il n'y a pas de médecin qu'on lit. Jésus, il va être dans la psychiatrie, mais Jésus guérit maladie. Jésus guérit maladie mentale. Et si nous devons faire un tour d'horizon, nous dit Jésus, pas jamais commandé une armée. Et cependant, des volontaires qui acceptent de marcher avec Jésus, même si nous avons réuni toute l'armée de la terre, nous avons former cette grande armée que le nom de Jésus a commandé. Jésus par chambre, le compositeur. Et cependant, des cantiques qui ont composé sur le nom de Jésus, même si nous avons réuni tout le cœur, il va pas contenir des chants que le nom de Jésus valable, fortifié. Jésus, ça, c'est pas mon qui me fait paraître. D'ailleurs, historien dit, il vit dans l'effacement. Malgré qu'il est le grand, il est le roi, mais il toujours vivre inaperçu. Ça fait aujourd'hui, le nom réellement grand, c'est pas pour le faire paraître. C'est pour le vivre dans l'effacement. Valeur à l'ila, valeur à cacher. Il y a la roue qui nous nouille, l'eau commence à produire. Ça fait l'eau, wow, je suis dans l'église, pas besoin de gourmet pour place. Les bons diables, levez tes doigts, la levez tes doigts quand même. Et je vous dis, levez tes doigts, si vous mettez barré, la voie passer quand même. Si nous mettons projeté, on va passer quand même. Si nous mettons chirant sous la bouche, on va passer quand même. Si nous mettons fait vieux coup de fil sous dos, on va passer quand même. Si nous mettons pas un bois du lieu servi, le ciel a levé tes toi, la levé tes tout quand même. Jésus, l'homme sans égal. Il est à étudier le pouvoir de Jésus. Pas mon grand. Je cite nous en pile grand. Je cite non Hérode le grand. Hérode, l'elle de parler de Jésus, ça, Hérode tellement secoué. Et toute Jérusalem secoué avec Hérode. Hérode sentit ce Jésus cité dans l'histoire. Il est un grand au-dessus de tous les grands. Et Hérode campé, il est le majeur, dit au monsieur, ma brune que nous venons visiter un grand. Moi-même, tout en tant que grand, je sentis, je suis auxiliaire de ce grand. Mais quand même, l'enfin well, dis-moi même tout mal well. Et Hérode gon truc, Hérode gon ruse, il comprend qu'il a défait dans ça. Il n'est pas capable. Et là, Hérode gardé lui, il jouait par les mains. L'histoire dit, Hérode entre en colère sans pareil. Et Hérode commence à publier le massacre de ses innocents. A tué les enfants mal, au-dessus de 2 ans. Pour le capturer ce roi des rois, ce seigneur des seigneurs, et on trompe ici. Et la Bible déclare dans le livre des Actes des Apôtres, Hérode habillé un manteau royal. Pendant Hérode a fond discours, Nèg yo te vle leve Hérode au rang de Jésus. Yo di nèg sa fait discours ça, c'est bon nom nié, son Dieu fait discours. Et depuis tant bon ange qui déplacé, et puis on l'a déplacé, et puis coupé Hérode au calotte. 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Ça que yo di à nous même en tant que chrétien, depuis une fin saisie pour Jésus ça. Nous pas pour nous saisir pour personne encore. Nous avons un amour pour le monde, nous avons une sympathie pour le monde, mais avec limite. Mais sympathie sans réserve, sympathie avec, sympathie à la folie, c'est pour Jésus pour lui. Pour ça, nous avons une sympathie pour Jésus, avec, sympathie à la folie. Parce qu'il est le puissant, il est le tout puissant. Regardez l'action que Jésus fait. La Bible dit, pendant que Jésus finit faire réunion avec les disciples, et puis il renvoie monsieur. Et lui-même, il grave, il monte dans la prière. Pendant que vous êtes sous gloire, il y a une tempête qui déclenche. Et puis Jésus, pendant que vous êtes sous mon nom, il y a un péril sous la mer. Pendant que vous êtes en péril, regarde la distance côté de la montagne. Regarde côté de la en pleine mer. Mon cher Jésus, il est le roi. Il est l'homme sans égal. Il descend de la montagne. Pendant qu'il descend de la montagne, et puis il a marché au rivage là. Pas un bac, pas un chaloup. Par un bâtiment, Jésus campé. Pendant que Jésus campé, il commandait la mer. Il fait la mer venir ciment. Jésus marcha sur les eaux. Qui voit qu'a marché sous l'eau? Qui président qu'a marché sous l'eau? Qui empereur qu'a marché sous l'eau? Qui monseigneur qu'a marché sous l'eau? Qui pape qu'a marché sous l'eau? Seul Jésus, l'homme sans égal. La terre connaît les grands. Mais malheureusement, ils ont mouru par des traces. La terre tellement connaît les grands. Dans le nord, je parle de roi Henri Christophe. Un grand homme. Mais malheureusement, il tombait à complexe. Malgré le roi Henri Christophe, un grand homme, il parlait
4: sur les grands.
3: Mais quand même, la mort fouquelle. Et la mort fouquelle, la mort frappelle face à terre. De la Tibonite, on nous a parlé de Dessalines. Malgré grandeur, malgré capacité, malgré bravoure, la mort fouquelle quand même. On nous a parlé de François Duvalier, un grand homme, un grand historien, un grand homme, un grand politicien, mais quand même la mort fouquelle. Ça veut dire, et j'en passe, tant de grands. Mais à nous prendre Jésus, et ce Jésus, elle nous entraîne dans le contexte de l'histoire. Jésus a quatre failles de résurrection. Première phase de résurrection de bail, c'est la résurrection de la fille de Jaïrus. La Bible dit, Jaïrus, une jeune fille qui est gravement malade. Il voyait des messagers à le côté du Seigneur pour le Seigneur venir avant sa vie grave. Et la Bible dit, dans un retard ministériel, maintenant arrêté, et jeune fille a été mourue déjà. Et la Bible racontait. Nous voyons un deuxième messager, a dit l'homme sans égal là, il va venir fatiguer parce que c'est amour. Mais l'homme sans égal ça, pendant rien qu'il a campé devant comme barrière. Il va que nous-mêmes nous disposer à marcher dès de l'homme sans égal ça. Même si nous n'avons pas côté pour nous dormir, nous marchons avec elle. Même si nous n'avons pas gros compte en banque, nous marchons avec elle. Même si nous faisons, nous marchons avec elle. Même si nous avons une grosse famille pour soutenir nous, nous marchons avec elle. Même si côté nous était là, les lapis tombés, c'est qui veut pour mettre sous cabane pour ramasser de l'eau, nous marchons avec elle. Même si nous faisons journée sans manger, nous marchons avec elle. Et pendant Jésus paraît, la taille Jaïrus, il y a un négo à jouer quatre, il y a un négo à boumer pour te, comme ça toujours fait. Et je vais nous dire, je dis, au même chrétien, au même protestant, vous besoin qu'on l'évangile Diam pour marcher à l'homme sans égal ça, l'homme en cas de mortalité pour camper Diam. Parce que avec l'homme sans égal ça, on a suspendu un protestant qui a décomposé dans le cimetière. Avec l'homme sans égal ça, on a suspendu un protestant qui a fait deuil. Nous ne pouvons pas deuil encore, nous pouvons deuil dans le cœur. Abat-toi le noir, vive deuil dans le cœur. Et pendant Jésus, il prend Pierre, Jacques et Jean. Il va l'entrer dedans. Il va paraître dans le portail, dit monsieur, pas de monde mourir là. Nous mettons dans la caille nous. ramasser 4 mètres, 4 dans poche tout, ramasser 2 millions, nous mettons l'emboîte, pas de la mort là. Je dis, oh, ça n'est pas de là, nous t'y fais accoucher non, bonne marche à le marée. Jésus entré en an avec Pierre, Jacques et Jean. Et puis il est entré dans la chambre côté de cette dame, couché bonne marche à marée. Il dit, jeune fille, levez. Jeune fille a levé, demandez maman de manger. Nèg d'ailleurs, dit le pas mourir. C'est un coma, c'est dans décomposition. Et l'homme sans égal a travaillé toujours. Deuxième phase de résurrection que l'homme sans égal baille dans l'histoire. Pendant la avance, il y a un convoi, il y a un réel, il y a une dame, votre mari, il y a un veuve qui perd du mari et qu'on a un seul garçon qui est dans le bras d'enterrer. Et Jésus, quand il dit, mettez ce qu'est la terre. Et si on te dit, si tu vas mourir, ça c'est qu'elle a été en route vers le cimetière. Ça c'est tout pour vrai. Et Jésus campait, il dit, jeune homme, levez. Et c'était pour la première fois dans l'histoire, il y a un terme qui est envoyé. Il va imaginer l'homme sans égal ça, monde qui a crié, monde qui est en noir, monde qui est en débat de la taille, entièrement renvoyé. Ça veut dire côté l'homme sans égal, ça a passé. C'est pour entièrement renvoyer. C'est pour nous qui ont joué 4, 3 et 4, qui mettez dans poche. C'est pour nous qui ont joué domino, mettre domino dans boîte. À la taille, nous paguer la mort là. Ils avaient senti l'homme Jésus, l'homme sans égal, ça, en pile situation va changer. Ou même qui ont vieux persécution dans la foule, invitez Jésus à entrer. Ou même jeune fille, tout son fait au bon bagage, qu'après dit derrière, pour mettre Jésus la vie, non. L'homme sans égal là, il a une capacité pour changer l'ordre des choses. Il a bien plus jeune ça, il est très haut passé, très ça, ce qui devient un arrière-grand-mère, arrière-grand-père. Invitez Jésus dans la cela, pour est-ce qu'il va mettre l'ordre dans ça. Ou des problèmes de mémoire, ou retarder l'école. Qu'on disciple de classe ou qui était dans la même classe avec, là le quitte derrière, ils ont vieux bagaille, pas de mire. Nous mettons l'homme sans égal là, ça non, pour mettre l'ordre dans ça. Vieux bagaille, ça qui est dans la race là, vieux bagaille, ça qui est dans l'habitation, vieux bagaille, ça qui est dans le sous-bois, qui est dans le chou-bois, ça. Fait Jésus mettre l'en rôle, il est capable. Et troisième phase de résurrection, que cet homme sans égal, c'est bail. Dans l'évangile selon Saint Jean, chapitre 11. Il parlait de 100 000 Lazare, et qui gravement malade. Et si on te dit, il est maintenant ce qu'elle a, semble-t-il pas mourir, parce que le pas possible pour nous mourir, cadavre, bonne mâchoire pour lever. Jésus dit, il va le barreau. Il y a une troisième phase de résurrection pour le montrer, c'est l'homme sans égal. Eh bien, dans le retard que Jésus fait, 100 000 étant mourir, et 4 jours dans ton bout, et cadavre gâté. Il est Jésus paraît dans le contrée et le Béthanie, village de Marthe et de Marie et de son frère Lazare. Jésus paraît, première parole, ça dit Seigneur, si tu étais ici, mon frère ne serait pas mort. Et ça s'est confirmé que ce frère a mouru, et cela depuis 4 jours, il est tombé en décomposition. Et Jésus m'a dit, mesdames, et il dit, mesdames, celui qui croit en moi vivra quand même, il serait mort. Et quiconque vit et croit en moi ne mourra jamais. Voilà la déclaration de cet homme sans égal. Et la parole de Dieu dit, Jésus m'a dit, mesdames, menez. Alléluia. Menez. Il y a même le comprendre, c'est mon qui va le crier dans le tombe. C'est mon qui va le même bouger dans le tombe. Fidèle nous dit ça. Ça n'a pas droit à soi. Ou même l'église ouvre les oreilles, vous entendez ça. Maman malade, papa malade. C'est des piles malades là. Fait tout ce qu'on est voulu. Changer de rambadeau. Petit bouillon à l'air. Exécuter prescription dans l'air pour exécuter. Depuis que j'ai le fermé, nous séparons. Ou pas de l'eau, ni pas de l'eau. C'est de l'eau de l'eau. Vous avez ça à l'autre bord. Il dit même si mon nom mourit, s'il débrouille malade, vous avez le voyage pour lui. Regardez, depuis que j'ai fermé, il n'y a pas de douleur ou pas de douleur. Pendant que maman couché dans le coin là, vous lui donnez, changez le rad sous lui, balle de bonne humeur, pas balle mauvais gens. L'aile l'eau dit présent. Parce qu'il y a plus de fois, vous n'avez pas de mourir. C'est pas seulement la maladie actuelle, mauvais gens tuent tout. Parce que imaginons, il y a un monde qui a des centaines de solidités vaillants. Et puis pour le voir, il est ramené par la maladie.

l'adoration, l'homme sans égal, côté qu'elle mandait pour mener dans le cimetière, mener côté enterré là, et elle paraît en tombant, l'imac, ou les roches là, il dit Seigneur, il sent déjà, il y a de cela 4 jours, quoi qu'il est tombé en décomposition, et Jésus dit, il m'a dit, on souffre, on va la gloire de Dieu, ou les roches là, automatiquement que nous les roches là, et le Seigneur levé ciel en l'air, l'homme sans égal, en relation avec son père, du papa, mon qu'on a exaucé déjà. Mais pour nous, ça qui entoure maintenant, m'a demandé pour dire un bagage, dire un mot, puis dit Lazare, sors. 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S'il pas dit Lazare, s'il te dit les morts, sors. Regardez, l'histoire dit, à l'appel de cet homme sans égal, quand elle paraît dans le cimetière, lui qui est la vie, lui entrer dans le cimetière pour voir la vie, à toute croix qui tombait en putréfaction, mais le fait qu'elle spécifie le nom de Lazare, l'autre mort obligé de rester. Mais s'il te dit, il est mort, sort. Il est l'homme sans égal. Qu'on y a, n'est-ce tout toujours. N'est-ce dit, semblait, la ça vraiment, lui aussi des morts, mais il n'y a pas de quoi, c'est pas mystérieux. Et il a dit, Jésus, médecin, guéris-toi toi-même. Et la Bible dit, Jésus, il va dans la 4e et dernière phase de résurrection. Les pharisiens, ils refusaient de reconnaître l'autorité de Jésus. Je niais l'autorité de Jésus. Je fais toute combinaison. Parmi les siens, je fais une combinaison et au fond de Jésus condamné. Condamné à mort. Jésus crucifié. Jésus dans la tombe. Et les hommes de la religion, les Romains, ils mettaient des vaillants soldats pour surveiller quoi. Mais Jésus pas seulement qu'a fait pour nous, mais qu'a fait pour tête. Et c'est une raison que nous fruits pour nous marcher avec. Nous avons eu la mort pour nous, même pas la mort pour nous. Mais Jésus fait pour tête, il fait pour nous. Et pendant Jésus, couché dans ton blanc comme 2 Pierre 3, 1 Pierre 3, verset 18, il dit Christ. Il a été mis à mort quant à la chair, mais quant à l'esprit, il s'est rendu vivant. Il est allé aux esprits en prison, qui autrefois avaient été incrédules, lors de la passion de Dieu se prolongeait au jour de Noé. Ça veut dire qu'il était déposé quoi dans le tombeau, mais Jésus était vivant quant à l'esprit. Pendant les hommes, t'as fêté, parce que Jésus est dans le tombeau. Mais dans le premier jour, avant le travail, t'as fait l'homme battre qu'on est nous. Dans le deuxième joie, le travail que tu as fait, le sang des doigts, les pharisiens, pas de condamné. Le troisième joie, malgré que Rochat est là, le soldat était là, Rochat est roulé. Et Jésus est sorti victorieux. Et là, l'église est victoire. Là, l'église t'a levé tête. Parce que Jésus n'est pas dans ton nom encore, il est ressuscité. Et je dis, elle a étudié les étapes de la vie des hommes, de cet homme sans égal. Nous quittons Christ d'air, nous quittons la mort d'air, nous quittons la résurrection d'air. On a un seul bagage à Nathan, Nathan retourne. Nathan retourne ça. Retourne ça à côté de tout le monde qui a bien part à retourne ça. Nous ne sommes pas chambre égale à ce retour de cet homme sans égal. Quand il retourne qui fait sur la terre, il dépense le retour ça, on t'a soulagé. Mais c'est histoire qui finit. Mais retour ça, quoi le fait tout à l'air que vous n'y pensez pas. Dans l'évangile selon Saint Matthieu, chapitre 25, verset 13. Vivez donc, puisque vous ne savez ni le jour ni l'heure. En Matthieu 24, verset 44, tenez-vous prêt, car le Fils de l'homme viendra à l'heure où vous n'y pensez pas. Ce retour qui va consoler les chrétiens. Ce retour qui va mettre fin à pèlerinage sur la terre. Retour ça, l'esprit va apparaître, l'église va enlever.

0: 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Regardez, l'histoire va finir. On va sortir dans le grand net, cabane de l'eau. 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Il est une spéculation biblique. Pour entrer dans la Bible, une marche processionnelle de la Bible. N'après chaque monde dans la Bible, Jésus en nom. Si dans l'évangile, c'est dans Saint Jean, chapitre 1er, la façon que Jean peut parler, il montre que Jésus c'est Dieu. Dans l'évangile, c'est dans Saint Jean, chapitre 2, c'est que deux jeunes gens qui ont marié. Ils se sentir dans nos yeux, même si tout le monde n'est pas fini, mais faut-il bien que cet homme sans égal est venu. Il fait part de Jésus. Il voulait quatre balis avec tous les disciples. Et mon ça qui a fait nos là, a fait tellement pas trop bon. Il devait croquer Jacques pour côté pour être arrivé. Et il soit dit,
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0: 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Mais puisque l'homme sans égal là, est là. Et maman dit, mais Jésus, et ces dames n'ont pas de problème dans nos yeux. Mais divin ou manqué. Jésus dit, femme, que la chambre est entre nous même. L'homme pour arriver, une femme nous dit, fais tout ça, elle dit nous fait. Jésus, il est l'ordonnateur du repas, parce qu'il était là dans nos là. Ça veut maintenant que tout soit réglé. Invitez l'homme sans égal, attendez. Que c'est marié ou pas le marié, invitez l'homme sans égal, attendez. 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Et cet homme sans égal a commandé à l'ordonnateur du repas, il dit, il plein jar ça de l'eau. Et pendant le film, plein jar de l'eau. Après quelques temps, il dit, épuisez maintenant. 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Mais est-ce qu'on servit de l'eau dans nos? Mais il y a l'homme sans égal là. C'est qui est-ce qui dit mettre de l'eau? 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Cabaret a retourné encore. Divin. Oh, mon petit goûte deuxième, vin ça qui sont en fabrique, l'homme sans égal là. 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Vous comprenez ça aussi? Yo dit, tout homme sert de bon vin. Tout d'abord, après qu'on s'est enivré, il sert le moins bon. Mais toi, jusqu'à présent, tu conserves le bon vin. Ça veut dire, côté l'homme sans égal là, c'est bon bagaille. 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Est-ce que dans la cérémonie, est-ce qu'on va dire oui? Oui, si on te dit, le ciel scellé. 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Mais l'évangile, c'est dans Saint Jean, chapitre 3. 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L'air pour nous commencer à accélérer ma tire là déjà. 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Et je dis à moi, si vous ne pouvez pas prêcher l'évangile là, droite là, c'est sinistre compassion. Deux poisons violents, sinistre compassion. 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Mais l'évangile, c'est dans Saint Jean, chapitre 3. La Bible dit, mon docteur de la loi, tu vas résister devant l'homme sans égal. Parce qu'elle tendait parler de nom de ça, elle aurait servi. En tant que docteur de la loi, il sentit que c'est la connaissance de la loi qu'elle gagne, il va qu'elle coûte l'homme sans égal à la journée. 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Si un homme est de nouveau, il ne peut voir le royaume des cieux. Deuxième bagarre, Jésus dit, si un homme est d'eau et d'esprit, il ne peut entrer dans le royaume des cieux. Ça veut dire qu'il y a deux possibilités dans le royaume. Il y a voir le royaume et rentrer dans le royaume. Dans l'évangile selon Saint Jean, chapitre 4. La parole de Dieu dit, Jésus, fatigué du voyage, chita à côté du fils de Jacob. Et pendant Jésus chita, la regarde une pauvre femme qui a vu une couche de l'eau dans la tête. Pendant la couche, Adam n'a pas pris de l'eau. Avant même que Adam n'a adressé à cet homme sans égal, Jésus dit, femme, fais-moi cadeau de l'eau. Femme me dit, mais on ne va connaître par une relation en juive et samaritaine. Jésus dit, si tu connaissais le don de Dieu, quel est celui qui te dit donne-moi à boire? C'est vous même qui demandez de l'eau. Il t'a boit de l'eau pour boire. Femme me dit, mais maître, maman peut de l'eau. Jésus dit, avant de boire de l'eau, je cherche Marie. Femme me dit, mais maître, où tu as besoin de l'eau pour avoir si haut. Et puis à fond. L'homme sans égal, ça, son pied lié, ils sont sous l'eau. Ça veut dire pour goûter l'homme sans égal, ça, il va pas changer. L'aile dame ça, il comprend qu'il a bonne gloire dans n'importe condition. Il dit, mais ta bonne petite l'eau. Jésus dit, avant de bonne gloire, chercher Marie. Dame dit, mais pas de Marie. Jésus dit, ou bien fait, ou pas de Marie. Vous passez cinq déjà. Et ça vient prendre de l'eau pour l'IA. C'est pas pour l'IA, c'est pour être prêté. Et dame se sentit automatiquement qu'elle campait devant l'homme sans égal. Elle met même en tête, il dit, mes amis. Puis nous voyons un homme qui dit tout ça me fait. Et femme ça, tout en s'inclinant, était gagné. L'homme sans égal, la clé de pia là. 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Vous mettez jeunesse, la clé de pia là. 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Mais l'évangile, c'est dans Saint-Jean, chapitre 5. La parole de Dieu dit, pendant que Jésus apparaît dans la piscine qui est la piscine de Bethesda, il y a un bon nombre de malades qui couchaient à côté de la piscine. Et la Bible dit qu'un ange qui descend dans la piscine de temps en temps. Et chaque fois, ange descend, premier malade qui arrive dans la piscine, il guérit. Mais il arrive que la Bible dit qu'on est près de 38 ans malade. Chaque fois, pour l'agricole, la piscine, non. Il y a un malade qui dit important passer la école avant. Et met l'homme sans égal la vie n'a pas passé. Il paraît dans la piscine, il y a un là, malade. Il m'a dit, laisse-le, il veut guérir. Si ça n'est pas de répondre, il dit, Seigneur, il n'y a pas de personne. Et le Seigneur te dit, prends ton lit, lève-toi et marche. Mais travaille l'homme sans égal là. Ça fait me sentir que le Seigneur a guéri ou sans pas le cas de paix. Sors dans le ventre là, boulot dans le sein, que le docteur dit qu'il va faire opération, fais foi à cet homme sans égal. Pendant qu'on parle dormir, remettre ça, ou même qui font bagaille dans le ventre, l'homme a dit, couché sous l'eau, parler avec l'homme sans égal là, dans la nuit de l'opération qu'a fait. Parce que c'est le seul médecin qui fait opération sans couteau. Dans l'évangile, c'est le Seigneur, chapitre 6. La parole de Dieu dit, pendant que Jésus finit une multiplication de pain, messieurs goût pain en embouchure, il a cherché à manger. L'homme marche avec l'homme sans égal ça, ou pas de bien trop appétit pour manger. Si vous cherchez premièrement le royaume et la justice, et toutes les autres choses vous seront données par-dessus. L'homme marche avec l'homme sans égal ça, vous n'avez pas besoin de rien, la vie vous amène. Il y a mon petit là qui est de demain, qui est de la ville. Quelqu'un qui était de côté de la passée là, parce que maman ne va sembler rien, papa ne va sembler rien, femme n'a pas rien, yon quand rien, je vois marcher à l'homme sans égal ça, je vois que j'ai fait du tabord référence. Et dans l'évangile selon Saint Jean chapitre 7, la parole de Dieu dit Jésus, l'homme sans égal, pas trop bien vu parmi les siens. Il n'était tellement pas bien vu, même frère ne va pas trop dans lui. Et je dis à ma courage, soya, si famille ou pas reconnaître tout, ça va faire rien. On a vécu dans la famille, il a minimisé. Comment t'as expliqué pour vivre dans la famille? Maman, papa, frère, soeur, pour prendre humiliation. Si je dis à un bas humiliation, prenez avec courage. L'homme sans égal, ça, il a un garage. Et garage, ça, pas de vieille machine, il va remorquer. Ou mettre pas de moteur, il va réparer. Ou mettre pas de caoutchouc, il va réparer. Il met des fines pourries, il va redresser, il va tout court. Ça fait me sentir je dis, si vous avez campé dans la société, qui avez micro dans la main, colle dans quoi pas l'enfant du monde, c'est parce que l'homme sans égal a été réparé. Dans mon compréhension, depuis vous engagé avec l'homme sans égal, il est disposé pour réparer. Ou même il y a passé dans la bêtise, l'homme sans égal a disposé pour réparer. Ou même yo baïs vie non, yo relè l'homme sans égal, vous disposez de changer non. On compte toutes les dimensions de la misère. mais qu'on a mis un fini. Dans l'évangile selon Saint Jean chapitre 8, la parole de Jésus, il y a une femme flagrant de lui d'adultère. Il faut que les femmes en flagrant d'adultère selon la loi de l'acte des femmes. Mais l'homme sans égal, ça, il compte ça qui a passé dans le cœur de tout le monde. Ça va me comprendre, même si accusé aujourd'hui, il n'y a pas besoin de discuter. Le Seigneur est la réponse. Il y a un jour qu'aujourd'hui, bon Dieu va lever tête, attendez. Ça, il faut faire tout le monde quoi elle veut, pas plaider. Le Seigneur est la réponse. Et pendant les hommes campés devant cet homme sans égal, et ils ont campé pour accuser d'Amnon. Pendant qu'ils ont campé pour accuser d'Amnon, Jésus, l'homme sans égal, baissé tête à terre, et monsieur Washington, il a tenu un mot pour lapider d'Amnon. Et Jésus, baissé tête avec cri à terre. Après ça, levé tête, il dit, n'est qu'il connaît sans péché, ma fille a promis tout proche là. Si nous avons des femmes, ça, comment nous l'aimons avec ça? Il a dit, ils sont juste juges. L'homme sans égal là, il est tout, il connaît tout. Dans l'évangile selon Saint Jean, chapitre 9, la parole de Dieu dit, Jésus paraît dans un nom où on est à faire de l'essence. Monsieur, mais Seigneur, n'est-ce pas qui est aveugle là? Est-ce que c'est péché pâle ou péché parent qui fait l'aveugle? Jésus dit, c'est pour que la gloire de Dieu soit capable de manifester. Et Jésus dit, craché à terre, il passait la boue dans le jeu, il a lavé les yeux dans le réservoir de Siloé. Et la Bible dit, pendant que la lavé les yeux, il a lavé. L'homme sans égal ça, pas de mariage, pas de rien qu'à empêcher lui. Et dans l'évangile, c'est dans Saint Jean, chapitre 10. La parole de Dieu dit, c'est l'homme sans égal, quand elle dit, je suis le bon berger. Le bon berger qui donne sa vie pour les brebis, pour que les brebis aient la vie et qu'elle l'ait en abondance. Et dans l'évangile, c'est dans Saint Jean, chapitre 11, nous avons déjà parlé de Lazare. Chapitre 12, le Seigneur, l'homme sans égal, recevoir une dame. Et qu'a lavé pieds avec ce, avec deux angèles. T'as si bien mettre là, avec ses cheveux dans tête. Jésus dit, tout côté l'évangile l'a approché. Il va raconter l'histoire des dames, ça. Et dans l'évangile, c'est dans Saint Jean, chapitre 13. La parole de Dieu, cet homme sans égal. L'a formé les disciples. Mais sans un disciple, il y a esprit qui grand passé l'autre. Qui ça a été fait? Dans l'évangile, c'est dans Saint Jean, chapitre 13. Jésus prend une cuvette de l'eau. Il mettait de la donne. Et il y a une bonne toile qui m'a ressenti. Il délaguait bonne toile là. Et il commençait à blaver les pieds des disciples. Pour le montrer, parce qu'il est plus grand parce que c'est lui-même le maître, le Seigneur, l'homme sans égal. Quand il sonne même des pécheurs poissons pour le laver, alors il dit, monsieur, vous ne lavez plus l'un l'autre. Et dans l'évangile, selon Saint Jean, chapitre 14, Jésus commençait à ouvrir la porte du ciel. Il dit que votre cœur ne se trouble point. Croyez en Dieu, croyez en moi. Il y a plusieurs demeures de la maison de mon père. Si cela n'était pas, je vous l'aurais dit. Je vais vous préparer une place. Et lorsque je m'en serai allé, et que je vous aurai préparé cette place, je reviendrai. Je vous prendrai avec moi, afin que là où je suis, vous y soyez aussi. Et dans l'évangile, c'est dans Saint Jean, chapitre 15. Cet homme sans égal, déclaré. Moi, c'est gros pied bois. Moi, c'est branche. Et si branche, ça va être attaché dans le pied bois, la sécher. Et dans l'évangile de Jean, chapitre 16, Jésus dit, vous aurez des tribulations dans le monde, et prenez courage. Et dans l'évangile de Jean, chapitre 17, c'est la prière sacerdotale. Quand il dit, après avoir ainsi parlé, Jésus leva les yeux au ciel et dit, Père, l'heure est venue, glorifie ton Fils, afin que ton Fils te glorifie. Selon que tu as donné le pouvoir sur tout ce, afin qu'il accorde la vie éternelle. La vie éternelle, c'est qu'il te connaisse, toi le vrai Dieu. Et celui que tu as envoyé, Jésus-Christ. Et dans l'évangile, c'est dans Saint Jean, chapitre 18, on commençait à l'arrestation de Jésus. Jésus dans le jardin de Gethsémané, l'homme sans égal, puisque les mages d'Orient étaient présentés la nuit, qui démontraient quelqu'un pour souffrir. Mais Jésus arrêté, et par les chefs de corvée, chefs de paraître, arrêté le marais, lui était prévoir souffrant ça. Et dans l'évangile selon Saint Jean, chapitre 19, Jésus crucifié, famille de brigands, 10 mars, geste mars. Et dans l'évangile selon Saint Jean, chapitre 20, On parlait de la résurrection de Jésus. Vous savez que la Bible dit, Jésus ressuscité des morts. Les disciples ont pris nouvelle de la résurrection. Ils paraissent dans le tombeau, ils ne rien, ils ont fait autre chose. Et Marie de Magdala, elle est campée là. Malgré, ils ne paraissent rien, elle est campée là. Elle regarde encore dans le toit. Il y a deux ans, il y en a à droite, il y en a un pied, l'autre à l'entête. Marie, soit chercher. Ils vont chercher parmi les morts. C'est là qu'il est vivant. Il n'est pas mourir, il est vivant. Et Marie de Magdala a campé encore la prier. Ils vont personnage, ils pensent son jardinier. Il me met tout contre le Seigneur. Et puis le Seigneur dit, Marie, si elle vit nouvelle, c'est le Seigneur. Il fait ça pour l'embrasser lui. Non Marie, pour embrasser lui. Parce que je vais montrer contre papa. Alti fois mieux. Je vais le faire en Galilée. Allez dire à mes frères. Les cap du fils qui doit prendre la parole. Mais son femme qui porte une nouvelle résurrection. Allez.
2: Hier soir, nous te prenons un verset. Dans Somme 139, le verset 24. Mais à soir, nous te prenons le verset 23 et 24. C'est le verset 24 à seulement nous te prenons hier soir. Qui te dit, regarde. Mais à soir, nous te prenons le verset qui dit, sonde-moi, ô Dieu, et connais mon cœur. Éprouve-moi, et connais mes pensées. Regarde si je suis sur une mauvaise voie, et conduis-moi. Sonde-moi, ô Dieu, et connais mon cœur. Sonde-moi, ô Dieu, et connais mon cœur. Assoya, Seigneur, encore une fois, yon peuple entassé comme du sardine à l'intérieur des quatre murs, mais qui ont soif comme cherchant bagaille. Nous connaissons, Seigneur, le plus souvent la société où est l'homme à partir de sale. La société où est l'homme à partir de capacité, mais au même où est l'homme à partir d'investissement qu'on fait dans l'homme. Eh bien, Seigneur Dieu, il y a un monde, malgré l'église, mais il passe sous les yeux, parce qu'il n'a pas une grande possibilité matérielle, même s'il y a des années à marcher dans l'église, mais il parle, il n'y a pas où elle. Mais nous connaissons, bon Dieu, ça n'a pas servi à lui où est l'homme, non. Pas en raison de ça le posséder, pas en raison de qui a été, mais ouais, l'homme n'a pas en raison d'investissement le fait dans lui, parce que l'homme n'a son composant, l'esprit, l'âme et le corps. Qu'il était malheureux, l'esprit, l'âme et le corps. Qu'il était grand nègre, l'esprit, l'âme et le corps. Qu'il était savant, l'esprit, l'âme et le corps. Qu'il était ignorant, l'esprit, l'âme et le corps. Qu'il était chef, l'esprit, l'âme et le corps. Qu'il était civil, l'esprit, l'âme et le corps. Seigneur, nous saluons grandeur, nous saluons souveraineté, de ce que vous mettez nous tous dans le même niveau. Que ce soit classe, tu fais l'école, que ce soit niveau, que ce soit qui j'en relè, nous dormons les mêmes gens. Que ce soit dans qui quartier de l'été, nous mangeons les mêmes gens. Que ce soit autorité, pouvoir, capacité de gagner, nous avons le même côté dans la toilette, nous faisons manger. Nous disons, bon Dieu, merci pour ça. Et que ce soit à niveau, que ce soit à nous, que ce soit à nous, de nous mourir, obligé d'entrer nous dans les profondeurs de la terre. Obligé d'entrer nous à quelques pieds de profondeur, parce que nous sommes agents de contagion. Et d'après étude, nous fait Seigneur nous découvrir, il y a un morceau de bois supérieur à nous. Nous pouvons passer devant boulanger, nous pouvons passer devant drail, nous pouvons abattre un pied bois. Nous pouvons faire 22 jours à terre à pas d'énergie. Mais nous-mêmes, depuis nous tomber, c'est pour mettre faire bois sur nous. C'est pour commencer à préparer tout à l'heure, enfermer nous dans le bois. Et descendons dans les profondeurs de la terre. Et nous toutes mêmes gens, même sort, même problème, même difficulté. Je dis à nous des hommes, Seigneur Dieu, et qui ouais dans mourir, y a un spectre, et Dieu pas voulu mourir. Et au même arrivé, Dieu pas mourir. Ça drôle, parce que l'homme pas dit le pas mourir, parce qu'il dépend de Dieu. C'est seul bon Dieu qu'on s'est décidé pour nous. Et quand l'homme, quand il dit le pape mourir, son impertinence, son fréquence, c'est Dieu qui décide à chacun comme il veut. Et c'est Dieu qui décide ces deux catégories à la fin de l'histoire, les morts en Christ et les vivants restés. Ce n'est pas l'homme qui va le déterminer pour faire partie des vivants restés. C'est manque de responsabilité, c'est manque d'égard à la personnalité de Dieu. Et c'est Dieu qui décide à chacun comme il veut. L'homme n'a aucune volonté, l'homme n'a aucun pouvoir. Et puis après, premier contrat est fini crasé, qu'on a l'homme mandaté pour suivre le Seigneur comme un aveugle, comme un prisonnier, comme un esclave, comme un enfant. Seigneur, pas peuple la lumière pour sortir dans l'ignorance. Ça. Son ignorance sauvage, l'homme n'a dit pas mourir. Son ignorance mélangée de fréquence, c'est Dieu qui décide à chacun. L'homme va décider solide. Il est clair dans la Bible, ce n'est pas à l'homme quand il marche à diriger ses pas. Il n'est la voix de l'homme, il n'est pas à son pouvoir. Jérémie 10, verset 23. Je dis à l'homme, c'est pour faire la Bible pas. Mais la Bible est claire, en vérité nette, c'est pas à l'homme de décider. Il y a beaucoup de projets dans le cœur de l'homme, mais c'est le dessein de Dieu qui s'accomplit. Pas peuple fou ça, peuple ignorant ça, pour suspendre, suivre courant, mais pour suivre la parole de Dieu. C'est comment on libère quand on dit le pape mourit, son fréquence, son impertinence, et c'est Dieu qui décide le sort de l'homme. Pas peuple qui a couru à Bible, dans ma bras, pas qu'on côté le voile, n'est pas de vieux courant qui a devienne. Ça fait pas voulu peuple à instruit. Oui, le peuple a formé, il est toujours appelé même, toujours marcher dans le jeûne, toujours marcher dans la prière. Mais quand il y a d'éducation, il va appeler. Si vous voulez le peuple avec éducation, il a formé des ateliers de travail pour instruire le peuple. Les ignorants, ils font ça au lavel. 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Dans l'évangile selon Saint Matthieu, chapitre 7, verset 24, où il dit, si quelqu'un veut me suivre, qu'il renonce à lui-même, qu'il se charge de sa croix et qu'il me suive. 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Gagnons deux versets. Nous lisons à soi. Sonde-moi, ô Dieu, et connais mon cœur. Éprouve-moi et connais mes pensées. Regarde si je suis sur une mauvaise voie et conduis-moi sur la voie de l'éternité. Toile de fond réveillé là, ou bien tableau que vous mettez peinture sous l'IA, c'est éprouve-toi toi-même. 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Par exemple, l'appelé dans l'épître de Paul aux Philippiens, chapitre 2. 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Il dit s'il y a quelques consolations, quelques soulagements dans la charité, rendez ma joie parfaite. Ayez un même sentiment, un même amour, une même âme et une même pensée. Ne faites rien par esprit de parti ou par vaine gloire, que l'humilité vous fasse regarder les autres comme étant au-dessus de vous-même. Que chacun de vous, au lieu de considérer ses propres intérêts, considère aussi ceux des autres. Et dans verset 5, on dit, ayez en vous les sentiments qui étaient en Jésus-Christ, lequel existe en forme de Dieu, n'a point regardé comme une proie à arracher d'être égal à Dieu. Il s'est dépouillé lui-même en prenant une forme de serviteur et apparu comme un simple homme. Pour cela, Dieu l'a souverainement élevé. Il lui a donné le nom qui est au-dessus de tout nom, afin qu'au nom de Jésus, tout genou fléchisse dans les cieux, sur la terre, sous la terre, et que toute langue confesse que Jésus-Christ est Seigneur à la gloire de Dieu le Père. 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

0: 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C'est clair, c'est la vérité. Apôtre Paul Campbell dit, car j'ai reçu du Seigneur ce que je vous enseigne. C'est que le Seigneur de la nuit, où il fut livré pour du pain, le rompit et dit, ceci est mon corps. Après, il prit une coupe et dit, cette coupe est la nouvelle alliance à mon sang. Toutes les fois que vous mangez ce pain, et que vous vivez cette coupe, vous annoncez la mort du Seigneur jusqu'à ce qu'il vienne. Cette scène que le Seigneur a quitté, c'est la coupe. 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Pour ne pas soutenir l'autre, pour ne pas supporter l'autre. 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Il y a une démonstration sur ma mite cascamite là. Il mettait trois chevals ici, trois chevals ici. Après, à décoller un bois collé. Il n'est pas capable de passer cascamite là collé. 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Il y a une déclaration qui fait dans l'évangile selon Saint-Marc, chapitre 16 à partir du verset 15. Et puis, il leur dit, allez par tout le monde et prêchez la bonne nouvelle à toute la création. À celui qui croira, qui sera baptisé, sera sauvé. Et celui qui ne croira pas, sera condamné. Voici les miracles qui accompagneront ceux qui ont cru. En mon nom, ils chasseront les démons. Ils parleront de nouvelles langues. S'ils boivent quelques breuvages mortels, il ne les fera point de mal. Ils saisiront des serpents. Ou même qui a une Bible, vous verrez obtenir des paroles ça, dans mon soulier verset 20. Qui ça verset 20 dit? Ils s'en allaient prêcher partout. Le Seigneur travaillait avec eux et confirmait les paroles par les miracles qui l'accompagnent. Je ne dis pas des nègres qui font nous gagner, mais nous n'avons pas la confirmation de la parole. 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Somme premier, il y a un ballon qui côté courage nous sorti. Il est comme un arbre planté près de courant d'eau. Il donne son fruit. Et dans le feuillage, tout ce qu'il fait, il n'y avait pas un signe. Ils sont comme la paille. C'est pourquoi, au jour du jugement, il est pécheur de l'assemblée des justes, car l'Éternel connaît la foi des justes. Et la voix des pécheurs vient à la rue. N'a pas vivre, chrétien. Même quand on a prié, même les hommes fermés la terre, n'a pas vivre. Même les gens qui ont dirigé nous, ils ont été dans la politique. Yo sénateur, yo député, yo met président de la République, Jésus a toujours un grain de berger pour conduire le peuple. C'est Jésus, l'Éternel des armées. Dans un premier temps, dans l'Ancien Testament, c'est l'Éternel des armées. Mais dans le Nouveau Testament, c'est Jésus de Nazareth.
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0: Allons ouvrir la parole de Dieu au livre des Actes des Apôtres, chapitre 16. Actes des Apôtres, chapitre 16. Vous voulez commencer à partir du verset 16. Actes des Apôtres, chapitre 16, commençant par verset 16. Comme nous allions au lieu de prière, une servante qui avait un esprit de python et qui par ses divinations procurait un grand profit à ses maîtres vint à notre rencontre. Elle se mit à nous suivre, Paul et nous, et criait: ces hommes sont les serviteurs du Dieu très haut. Il vous annonce la voie du salut. Elle fit cela pendant plusieurs jours. Paul, excédé, retourna et dit à l'Esprit: je t'ordonne, au nom de Jésus-Christ, de sortir d'elle. Et il sortit à l'heure même. Les maîtres de la servante qui voyaient disparaître l'espoir de leur profit saisirent Paul et Silas et les traînèrent sur la place publique vers les magistrats. Ils les amenèrent au prêteur et dirent: ces hommes troublent notre ville. Ce sont des Juifs qui proclament des coutumes qui ne nous ont pas permis ni de recevoir, ni de pratiquer à nous qui sommes Romains. La foule se souleva aussi contre eux. Et les prêteurs, après avoir fait arracher leurs vêtements, ordonnèrent de les battre de verges. Après leur avoir roué de coups, ils les jetèrent en prison, en recommandant aux geôliers de les tenir sous bonne garde. Celui-ci, qui avait reçu cette recommandation, les jeta dans la prison intérieure et leur mit les ceps au cou. Vers le milieu de la nuit, Paul et Silas priaient et chantaient les louanges de Dieu, et les prisonniers les écoutaient. Tout à coup, il se produisit un grand tremblement de terre, au point que les fondements de la prison furent ébranlés. Au même instant, toutes les portes s'ouvrirent et les chaînes de tous les prisonniers se détachèrent. Le geôlier se réveilla et lorsqu'il vit les portes de la prison ouvertes, il tira son épée et la laissa tuer, pensant que les prisonniers s'étaient enfuis. Mais Paul cria d'une voix forte: ne te fais aucun mal, nous sommes tous ici. Amen. Seigneur Dieu, trois fois saint, Papa nous qui habitez au plus haut des cieux, ou même Seigneur qui a baissé les regards pour descendre jusqu'à l'homme en tant que matière, en tant qu'une poignée de poussière, ou même qui ouvrit les portes de la grâce pour recevoir la multitude, comme Pierre t'a déclaré dans l'ouverture officielle de l'Église, car la promesse est pour vous, pour vos enfants, pour ceux qui sont au loin, en aussi grand nombre que le Seigneur Dieu les appellera. Seigneur, si nous là, soyons sur invitation générale qui mène nous là. Peut-être que tu as dit nous choisir, nous n'avons pas choisi l'évangile, une faveur pour prendre nous, pour mener nous jusque là. Merci beaucoup. Merci vous comme David t'a déclaré dans le psaume 23, verset 6. Oui, le bonheur et la grâce m'accompagneront tous les jours de ma vie. Et j'habiterai dans la maison de l'Éternel jusqu'à la fin de mes jours. C'est la cru nous. C'est la requête nous. C'est la humble prière nous. Au nom de Jésus. Merci. La paix, bon Dieu avec vous. Assoya nous vient parler les réactions de l'Évangile. C'est de ça nous venons parler, Assoya. Les réactions de l'évangile. L'évangile, la bonne nouvelle que nous joignons dans l'évangile de Marc, chapitre 1er, verset 15, quand elle dit, le temps est accompli, le royaume des cieux est proche, repentez-vous et croyez à la bonne nouvelle. L'évangile, c'est la bonne nouvelle. Mais l'évangile, c'est la puissance. Comme apôtre Paul te dit aux chrétiens de Rome, je n'ai plus honte de l'évangile, c'est une puissance de Dieu pour le salut de quiconque croit. Mais à ce moment, nous voulons envisager les réactions de l'évangile. L'évangile qu'on bagaille, il qu'a fait. Et puis le monde pense que l'évangile là, c'est seulement une église à chanter Batman. Mais il y a une réaction là dans tout. Et l'évangile là, en quelque sorte, l'obligeait d'une réaction. Parce que la terre empoisonnée. Ou pas qu'à rentrer dans la maison homme fort. Pour première action, c'est pas avancer sur les bons chaînés. C'est du job l'évangile là, ça même. La terre est homme fort. Nous disons homme. Nous avons dit qu'on force, nous pas dit homme encore, nous disons qu'on force qui est fort sur la terre. La force maléfique. Et force maléfique, ça, peut-être nous-mêmes qui la prière, nous n'avons pas qu'une profondeur. Nous songeons parmi les sept églises d'Asie, le Seigneur te dit, nous dans l'église, nous pas connaît les profondeurs de Satan. À l'église de Pergame, le Seigneur te dit, l'église de Pergame, je sais que là où tu demeures, là est le trône de Satan. Ça veut dire, là, Satan, ça demeure. En plus, le monde prend l'évangile là, et d'après étude systématique que nous faisons de l'évangile là, nous découvrons que l'évangile a trois aspects. Il y a l'évangile de délivrance, il y a l'évangile social, et il y a l'évangile du salut. Les trois aspects de l'évangile. Dans l'évangile de délivrance, nous découvrons en pile côté à la prière, sanctuaire, lieu de prière, et lieu de jeûne, lieu de veille de nuit. Il y a plus parlé de la délivrance. Et il y a tellement parlé de délivrance, peut-être dans New Jersey, je laisse à Capo qui arrive ici. Mais il y a des côtés, depuis que nous avons deux graines, nous avons prié avec elle, l'envie fait tourner l'église. Sanctuaire à cap la prière, de graines moun nan. Ou konnen l'homme nan de par maladie, de par épreuve, de par persécution. Et puis je moun a prié avec elle, lui-même abandonné l'église. Lui-même pas contre l'église. 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Je moun se mam sanctuaire, il n'y a pas machine aucun église. Il y a une missionnaire, il y a côté où fait prière. Vous comprenez? Ça y est, aller en quête ou bien aller à la recherche de l'évangile de délivrance. Et délivrance, ça, qui ça moue la donne? Nous n'avons pas besoin qu'on bon Dieu, non? Lui envisager la grâce de Dieu, mais pas bon Dieu à même. Bon Indien qui a prié, Indien dit, Seigneur, ce ne sont pas tes grâces que je réclame, mais toi même. 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Ou bien consolation, ou bien faveur que mon Dieu a fait pour vous, c'est lire qui intéresse vous. Laisse-nous lire dans l'évangile de Matthieu, chapitre 15, il parlait de la femme cananéenne. Il y a une femme qui saute la calique, une petite fille qui cruellement tourmentée par le démon. Et elle paraît contre le Seigneur. Premier mot, elle dit Seigneur, sauve-moi. Car ma fille est cruellement tourmentée par le démon. Le Seigneur qui voulait enseigner l'évangile là, dans la totalité, le Seigneur n'a fait aucun cas de sa fille. Il n'a pas étudié le texte dans le sens théologique. Nous jouons un premier point, dit le mépris du maître. Des gens qui viennent dans l'évangile là, maître n'a pas consolé tout d'abord. Là, ils font classe avec elle, là, ils font l'école avec elle. Il y a des gens qui viennent dans l'évangile, son favel vient chercher, et depuis je viens une favel soulager, ou capable ouel l'église encore. Il y a des gens qui prient, ou la prient, tout marche, la marche dans le jeune, son soulagement l'attend, mais elle ne vient pas rester. 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Donc, on se fait faire, la chercher, c'est soulagement, la chercher, c'est consolation, la chercher, c'est guérison, la chercher, c'est délivrance, la chercher, mais pas envisager. Il n'a fait aucun cas de Dieu personnellement. Il sous-suivre le comportement de Jésus face à la femme cananéenne. Fille apparaît tout déprimée, elle finit. Parce qu'elle est une petite malade. Mais le Seigneur voulait enseigner à la femme quelque chose d'autre. Ça, le Seigneur était blancé avec elle pour qu'on chaque bon Dieu. Le Seigneur était blancé à la femme pour femme dans le ça. Avait dit, l'homme on a pestoui au pied du maître. Ce n'est pas soulagement, vous venez chercher bon Dieu à même. Soulagement, c'est un élément secondaire lié. Ça, bon Dieu, fait pour elle, fait après. Mais en attendant, on cherche bon Dieu. C'est ça que fait le plus souvent. Là, nous jouons soulagement, nous ne faisons aucun cas de Dieu. Dans l'évangile selon Saint-Luc, chapitre 17, où tu vas découvrir les 10 lépreux, 10 hommes que sauce a coulé sur eux, 10 hommes que tu as supporté sur eux, 10 hommes que la société voulait jeter, 10 hommes qui sont en marge de la société. Côté que monsieur Sayo, ils couchent en côté, ils attendent le sort final. Parce que c'est lépreux. En ce temps-là, quand on parle de la lèpre, c'est des hommes abandonnés. Ils vont cloche dans le pied, ils ont marché, tout côté a marché, et puis cloche a sonné, pour dire lépreux, lépreux, et puis pour mon évacuer zone. Parce que la lèpre, en ce temps-là, c'est une maladie contagieuse. Mais dès que ça entendait parler d'un sauveur qui guérit, qui console, qui soulage, dès que y a font action pour aller côté. Ils font groupe ensemble, 10, de 10 lépreux. Et puis ils apprennent que Jésus va passer par ici. Il y a le temps de rencontrer, mais pendant qu'on voit bini, pendant qu'on voit bini, et puis on volait. Les gens nous regardent, c'est les points, nest chargé avec sauce, bouton, puis sur eux, on voltige. Et pendant qu'on voltige, ils ont mis à genoux devant Jésus. Seigneur, sauve-nous. Maître l'a dit, elle fait sacrificateur, ouais, nous. Le lever en chemin voilé, pendant qu'on est en route, il aurait fait. C'est pas bon Dieu qui t'intéresse. C'est une question de la guérison. Et le fait que c'est de la guérison, l'histoire rapportée, les 9 lépreux à la caillou. 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Au moins, il faut lui dire mettre la merci. 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Maître l'a dit, où sont les 9 autres? Nous, l'église là, nous ne sommes pas là pour la même cause. Des gens sont sous la main de venir chercher. Des gens pendant des années, l'église là, il n'y a pas besoin qu'on ait une grâce, bon Dieu. Mais il y a besoin qu'on ait une favelle et après, il y a un mandel pour lever les mains. Il y a un mandel, dit Jésus, c'est un babal comme ça, c'est un dégagement avec moi, c'est l'allié. Mais il n'y a pas besoin d'être un souci pour le consacre, bon Dieu. Et l'évangile de délivrance, ça qu'on a parlé de l'IA, il gagne le terrain. Et quand on va prêcher l'évangile du salut, ou sont merdants, ou sont mauvais jeux, et en pile, nex, si on était capable, on a fait étrangler en chemin, et tout le monde est délivrance à chercher. Et dans l'évangile de délivrance, ça, il détériore l'image réelle de l'évangile là. Vous avez remarqué, on va chanter dans le champ d'espérance encore. C'est que seulement tout le monde est chanté. Vous avez chanté dans le champ d'espérance encore. Il n'y a pas de monde qui dit que c'est que. Il va chanter quand il strophe, quand il y a un homme, quand il chante pour le salut. C'est qu'elle a chanté. 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trois attitudes de Jésus. Dans Matthieu 14, nous jouons attitude de Jésus face à la foule, attitude de Jésus face à la mort de Jean-Baptiste, attitude de Jésus face aux disciples. Équipe pour nous dire, Seigneur, dégagez-vous avec, Seigneur, m'a pas le contraire. 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
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Maître, quel est le plus grand commandement de la loi? Jésus lui répondit, tu aimeras le Seigneur ton Dieu de tout ton cœur, de toute ton âme et de toute ta pensée. C'est le premier commandement, c'est l'amour pour Dieu. 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
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non peut-être non pas parti nous pas fou c'est comme ça pour comprendre parce que l'amour de Dieu se manifeste de différentes manières frères et sœurs l'amour de Dieu pour nous des fois l'amour de Dieu se manifeste dans le châtiment dans la correction que le Seigneur a ban nous parce que lui dit moi je châtie et je reprends tout ce que j'aime oui et même dans le châtiment au monde doit ouais il y a une preuve d'amour de la part de l'Éternel quand Dieu nous châtie et des séries de bagarre au monde fait bon Dieu rien pas arriver mais nous-mêmes que l'aimer rapidement châtier nous et son preuve que nous c'est petite lui son preuve que l'aimer nous ne pas pour le dire même genre avec les enfants d'Israël qui te dit en quoi nous as-tu aimé mais qui sont aimés nous hein? Hein? C'est une parole terrible hein? Pour un peuple campé devant le Dieu créateur qui a fait tant de bien à leurs grands-parents pour nous dire dans Malachie chapitre 1er verset 2 l'Éternel voyait dit yo que le humain yo et puis yo même les regarder autour de yo problème yo gain difficulté que yo gain na qui ça bon Dieu remet nous hein? C'est ça je te réponds Malachie chapitre 1er verset 2 Oracle, parole de l'Éternel à Israël par Malachie. Je vous ai aimé, dit l'Éternel, et vous dites, en quoi nous as-tu aimé? En quoi nous as-tu aimé? Donc le Seigneur t'a tant de réflexions, il t'a fait parole, il t'a parlé. Mais qui ça, bon Dieu, a dit? Il aimé nous, pendant tout malheur, ça a frappé nous. Pendant que il y a la maladie, pendant que il y avait l'épée, il y a toute difficulté que tu es capable de gagner. Mais le Seigneur t'y remet, il n'est pas capable de comprendre ça. Et certainement, c'était le châtiment de Dieu
mais vous pas comprendre châtiment comme un signe d'amour, parce que la parole de Dieu dit non, moi je reprends et je châtie tout ce que j'aime. Donc lorsque, frères et sœurs, le Seigneur manifeste son amour envers nous dans le châtiment, lorsqu'il nous châtie, nous devons comprendre que c'est une grande occasion que nous connaissons dans la vie, nous, c'est un grand moment. Ah oui, parce que nous avons découvert l'amour de Dieu. Nous avons un serviteur, bon Dieu fait, bon Dieu châtie-le. Nous avons un servant, bon Dieu fait, bon Dieu châtie-le. Maintenant, châtiment, nous devons comprendre que c'est un signe d'amour. C'est un signe d'amour. Donc malheureusement, les enfants d'Israël n'avaient pas compris ça. Ils étaient dans Malachie chapitre 1er, verset 2. Ils étaient dit de préférence, en quoi nous as-tu aimé? Mais qui saurait aimer nous? Mais qui saurait aimer nous? Parce que tu as un pile problème. Donc pas qu'ils même pensé ça, ils ont traversé, parce que quand on est malade, ils ont la prière, et ça fait longtemps. Ou pas qu'à enfanter, ou à demander bon Dieu pour le bénir en trahir. Et des fois qu'on a passé par des moments difficiles dans le foyer, des fois petit tout, qu'on demandait bon Dieu bagaille pour lui, bon Dieu pour qu'on fasse. Est-ce qu'on comprend? Donc tout ça est capable de forger des pensées et même le découragement. Donc le premier signe, frères et sœurs, qui nous montre que nous aimons Dieu, c'est l'amour, c'est l'amour, c'est l'amour pour nos prochains. Parce que la parole de Dieu dit dans 1 Jean, frères et sœurs, l'apôtre Jean, dans 1 Jean chapitre 4 là, il dit, si quelqu'un dit j'aime Dieu et qu'il haït son frère, c'est un menteur. Parce que le signe qui nous montre que nous aimons le Seigneur, c'est lorsque nous avons de l'amour pour nos frères, pour nos bien-aimés, ah oui, pour nos prochains. Ça fait que on ne peut pas dire l'irait même bon Dieu et que le pagaille l'amour pour prochain lui. Ça fait que le plus grand commandement, c'est d'aimer Dieu. Et le deuxième qui lui est semblable, c'est l'amour pour nos prochains. Alléluia. Matthieu chapitre 22. Donc, les pharisiens, c'est ça, le Seigneur était réduit au silence. Et puis, les sadducéens, un docteur sadducéen, vient poser le Seigneur la question. Et puis, il répondit. Il dit, c'est le premier, le plus grand commandement. Et voici le second qui lui est semblable. Tu aimeras ton prochain comme toi-même. Donc l'amour, les deux plus grands commandements, les sœurs, ils reposaient sur l'amour. Sur l'amour, c'est sur l'amour. Parce que c'est ça qui manquait. C'est ça qui manquait dans le cœur de l'homme. Donc quand nous aimons Dieu, quel que soit ça n'a traversé, bon Dieu a transformé en opportunité pour nous. En opportunité. C'est confiance ça que moi-même avec vous de gagner, chaque jour nous lever pour nous connaître que bon Dieu aimait nous. Oui, pour nous penser à l'amour de Dieu pour notre vie. Si c'est pas ça, frères et sœurs, dans un mauvais moment, yo, des mauvaises pensées à construire dans la tête, non. Oui, des mauvaises pensées à construire dans la tête, non. Surtout les nous malades, surtout les nos périodes difficiles dans la vie, non. Surtout les bon Dieu fait silence et beaucoup répondre prière, non. La garde persévérance, non, dans la prière. C'est pas facile. Mais, puisque parole là, c'est l'homme qui a éclairé pied, nous, qui a montré nos chemins, nous devons avoir confiance pour nous connaître au milieu de toutes ces choses, c'est que le Seigneur nous aime. Oui, il nous aime. Il remet un nom. Il remet un nom. Romains chapitre 8, verset 28. Toutes choses concourent au bien de ceux qui aiment Dieu. Donc, prier chaque jour pour demander bon Dieu, pour gagner l'amour, pour aimer le plus. Même Jean, le Seigneur Jésus-Christ, dit Pierre, dans Jean chapitre 21, m'aimes-tu Pierre? M'aimes-tu? Est-ce qu'on a un mot pour moi? Parce que c'est clair. L'amour pour Dieu, c'est ça qui mène dans le ministère. C'est ça qui fait progrès dans le ministère. C'est ça qui fait accomplir toute bagaille parfaitement bien pour le Seigneur. Donc, priez pour mon Dieu, mettez l'amour dans le cœur. Priez pour mon Dieu, mettez l'amour dans le cœur. Parce que, debout, on a un mot dans le cœur pour mon Dieu. Rien, mais bon Dieu, quel que soit ça qui vient, hein? Mauvaise nouvelle qui était capable de venir. Bon Dieu a servi avec lui. Ah oui, pour faire du bien. Pour faire du bien. Donc, la parole de Dieu dit non. Et mon qui a confiance dans mon Dieu, quand il traverse la vallée du Baca, il la transforme. Alléluia. Quand il traverse, alléluia. Puis là, nous, on a traversé, frères et sœurs, la vallée du Baca.
Oui. Quand il traverse la vallée de Baca, il la transforme en un lieu plein de sources. Et la pluie la couvre aussi de bénédictions. Quelle que soit vallée difficile à traverser, bon Dieu a créé opportunité pour nous la donner. Et quand vous n'avez pas arrivé, comment on a fait témoigner grandeur, bon Dieu? Il faut nous garder ça devant nous, ça fait nous peur, ça mette chagrin dans le cœur nous. C'est seulement ça nous ouais dans le problème. Non. Mais nous pas ouais l'occasion offerte par l'Éternel, le Dieu Tout-Puissant, pour nous gagner un nouveau témoignage. Parce que chaque problème apporte un nouveau témoignage pour le serviteur de Dieu. Chaque difficulté amène un nouveau témoignage. Un nouveau témoignage. Alléluia. Même avec vous comme servi, bon Dieu. Chaque ça qui arrive, pas garder yo, mais garder témoignage que mon Dieu pral ban nous. Oui, non, mais tout bagay ça yo. Matin, est-ce que vous avez levé main en l'air pour dire Seigneur, merci pour nouveau témoignage ou pas moi. Merci Seigneur pour nouveau témoignage ou pas moi. En pile moun peur construire témoignage yo. Bon côté bon Dieu pral avou, ou doit gon grand témoignage. Des paroles bon Dieu pral fort parler, ou doit gon grand témoignage. Bon dimension bon Dieu pral utiliser ou faut construire témoignage ou. Et c'est ça qu'a fait dans la vie nous souvent, ne pas comprendre que c'est notre témoignage qu'a construit. C'est pas malheur pour nous, difficulté pour nous, humiliation, honte yo. Mais ouais témoignage non. Un jour nous va dire t'es une telle période dans vie non, mais ça on monte dit non. Mais comment nous avons connu le rejet? Mais comment nous avons été rejetés? Oui, nous avons été humiliés. Mais comment ont été relés non? Mais comment ont été méprisés non? N'ayez pas peur de construire votre témoignage avec Dieu. Non, il faut peur ça parce que témoignage ou c'est lui qui prend le devant pour vous. C'est lui qui prend le devant pour vous, témoignage. Bon Dieu pour construire, c'est lui qui force vous. Il n'y a pas le mal, témoignage ou c'est bouclier ou. Il a fait mentir sous témoignage ou c'est bouclier ou devant mon Dieu. Et bouclier ou. Dans l'église là, les Satan t'a sorti pour frapper ou. Mais bon, classe où t'es fait, où t'es construit un témoignage. T'es construit un témoignage. Parfois dans la vie, c'est ça, frères et sœurs. C'est un nouveau témoignage que bon Dieu a ban nous. Et puis nous pas comprendre ça, nous plaignons. Et des fois nous dit, pour qui ça s'arrive, non? Puis ça s'arrive non. Et devant nous même accuser des mots même nous dit c'est diable qui fait ça, c'est magie au fer. Non, témoignage n'a pas construire. On dit t'es grand l'heure dans vie non. Voilà, mais comment ça t'est. Voilà ce que nous avons vécu dans notre vie. Oui. Nous t'es font accident, t'es manqué mourir, machine t'es écrasé. Donc c'est pas facile là vivre. Frères et sœurs, situation ça yo pour écrire, pour construire. Votre témoignage, ce n'est pas facile. Mais c'est ça qui base ou. C'est ça qui base la foi ou. À chaque fois, ou t'as senti ou voulu décourager, mais ou ap songé ou t'es dans une période qui était très difficile déjà. Bon Dieu, t'es mis tout dehors. Donc, des fois, frères et sœurs, nous avons peur de traverser la vallée de Baca parce que nous dit tête non, nous pas connaître qui est capable de arriver non. Et pourtant, il faut traverser la vallée de Baca parce que c'est là, bon Dieu, pour aller créer des opportunités. C'est là, bon Dieu, pour aller voyer la pluie de la bénédiction. Ah oui, mais n'ayez pas peur. La vallée de Baca, c'est un lieu désert, frères et sœurs, côté que vous êtes seuls. Vous êtes seuls. Donc, pile dans nous, ne pas connaître si c'est la vallée de Baca que nous traversons. Mais soyez attentifs, c'est là aussi la pluie pour aller couvrir de bénédiction. La vallée de Baca, en Israël, frères et sœurs, c'est un lieu désert. Et dans le désert, on connaît parfaitement dans pile privation, dans le désert, dans pile confusion, parce que des fois, on ne connaît pas quelle direction pour prendre. Ou cap marcher, et puis ou perdu dans ce vaste désert, il y a la soif aussi. Donc beaucoup de privations. Maintenant, Dieu lui doit fixer sur bon Dieu seulement, parce que l'étendue du désert, frères et sœurs, qu'a fait tout gros, qu'a découragé. Tout le monde découragé dans la vie, les regarder problèmes qui devant eux, les regarder problèmes qui devant eux, les regarder montagnes qui campaient devant eux, hein?
Mes sœurs, bien-aimés dans le Seigneur, Israël devant la mer rouge. Regardez la mer rouge qui devant yo. Et puis tant de briche à Pharaon qui a venu de loin pour venir assassiner yo. On nous dit, pour que ça Moïse mène nous là. Pour que ça Moïse mène nous là, pour nous mourir là, pour nous finir là. Et puis le Seigneur parlait avec serviteur, il dit peuple là, gardez le silence. Gardez le silence, fais silence. Au maître fait silence. Au palo est miracle, bon Dieu, je dis. Des fois dans la vie, il y a quelques situations crivées. C'est comme si nous pas ouais, c'est pour nous monter, c'est pour nous descendre. Eh bien, c'est temps pour bon Dieu faire miracle. C'est temps pour nous un nouveau témoignage. C'est temps pour nous un nouveau témoignage. Pour nous passer dans l'autre niveau. Avec bon Dieu, dans l'expérience. Alléluia. Nous-mêmes, bon Dieu, frères et sœurs. Parce que les problèmes, ils viennent plus. C'est temps de faire plus grand miracle. Hein. Donc, parole, bon Dieu dit, dans Psaume 84, là, il dit que lorsqu'il traverse la vallée de Baca, il la transforme en un lieu plein de sources. Et la pluie la couvre aussi de bénédictions. Quand pile bénédiction, frères et sœurs. Psaume 84. Heureux ceux qui placent en toi leur appui. Premièrement, ils trouvent dans leur cœur des chemins tout tracés. Oui. Et bien, vous pouvez faire fort pour eux. Non, ils sont tout tracés pour eux. Ils sont en haut. Et bien, il y a un monde qui a marché dans la place. Il y a un monde qui a pris un route pour là. Non. Il y a un monde qui a pris sa bon Dieu. Réservé pour la destinée. Il y a un monde qui a pris la bon Dieu. Non. Mais, faut qu'on ait confiance dans bon Dieu. Parce que dans les temps difficiles, ça qu'a mis en dehors rapide, c'est notre confiance. C'est notre confiance. Il va nous douter. Tout va venir pour faire nous douter. Et l'un de ceux qui m'a douté, c'est pour nous dire, bon Dieu, nous faisons confiance. Seigneur, je me sens down. C'est la foi baissée. C'est l'homme où il est. On va résister avec longtemps. On va faire face avec lui longtemps. Dieu pas jamais fait intervention sous lui quand on arrive au centre d'Aon, surtout pas qu'à prier encore. Vous sentez pas qu'à prier encore, vous sentez qu'on est découragé parce que la situation a duré trop longtemps. Et pourtant, c'est leur délivrance là qui qu'on arrive. Heureux ceux qui placent en toi leur appui. Ils trouvent dans leur cœur des chemins tout tracés. Des chemins tout tracés. Donc, il faut nous pas le faire encore lorsque nous avons confiance dans mon Dieu. Des chemins qui tout tracés pour nous. Dans Psaume 127, nous songeons sa parole, mon Dieu dit, il endort au temps à ses bien-aimés pendant leur sommeil. Lorsque nous sommes des bien-aimés du Seigneur, un pile provision le fait pour nous pendant notre sommeil. Pendant que nous dormons et que les autres, ils levaient grand matin, ils mangeaient plein de douleur et ils couchaient bien tard. Psaume 127. Pour qui savent, frères et sœurs, parce que nous avons confiance dans bon Dieu. Et quel que soit le problème au monde la donne, c'est premier pas vers la délivrance, c'est la confiance et le calme. Il faut arrêter doucement tranquille. Les voix Satan peut gronder ou même pas agiter ou pas la donne. Non. Moi, il était doucement tranquille. Alors, il y a un monde qui a dit, ah, regardez, il était là, il n'a pas fait rien, regardez, il était là, et non, il n'a pas levé pied, non, non. Il était doucement tranquille. Parce que c'est le calme. C'est dans le calme. Dans le calme. Il faut agiter, ou bien, ennemi avantage sur. C'est dans le calme. Et pour jouer une calme, ça, frère et soeur, devant émotion, dans la chambre pour entrer pour faire une requête de prière, dans la machine oui, pour rentrer pour faire une requête de prière, pour bon Dieu être calme, oui, parce que la chaîne en haut, il n'y a pas facile, non. Il y a une situation qui paraît fap, il agit sur la chaîne en haut, pas permettre qu'on calme, c'est tout chaud, et c'est là qu'a fait erreur. Mais, pour prier, bon Dieu, fais-moi grâce pour nous être calme, pour nous être doucement tranquille, parce que toute agitation ennemi a fait. Auteur a dit, les voix Satan a pégondé, moi rete doucement tranquille. Les voix Satan a pégondé,
moi rete doucement tranquille. Oh gloire à Dieu. Les voix Satan a pégondé. Moi rete doucement tranquille. Rete doucement tranquille puisque Sauveur m'a veillé moi. Alléluia. Isaïe chapitre 30 verset 15. Quand ainsi a parlé le Seigneur, le Saint d'Israël, c'est dans la tranquillité et le repos que sera votre salut. Alléluia. C'est dans le calme et la confiance que sera votre force. Dans le calme et la confiance. Isaïe chapitre 30, verset 15. Et mes bien-aimés, toujours connaissez ça dans le malheur, dans les situations difficiles, dans l'adversité. Nous devons garder notre calme. C'est pas facile. Nous devons prier pour que le Seigneur nous aide à garder notre calme. Les voies nous calment. Les voies nous doucement, nous tranquilles. Les voies ennemies à gronder. Parce que quand une situation paraît dans le foyer, c'est la voix de l'ennemi. C'est la voix de l'ennemi. L'abgronder. Ou même fois intelligent. Pour garder votre calme. Pour garder votre calme dans la prière. Pour prier dans le cœur. Priez dans le cœur, frères et sœurs. Priez dans le cœur. Mais si vous allez dans le même sens sans trop excité, par les fort. Bah, diable avantage. La Bible dit, Satan, c'est un lion rugissant. C'est un lion rugissant. L'a cherché qui est pour le dévorer. C'est un lion rugissant. Il cherche qui pour le dévorer. L'a cherché qui est pour le dévorer. Dans 1 Pierre chapitre 5 verset 8, parole bon Dieu dit nous soyez sobres, faut nous lucides, faut être nous là. Veillez votre adversaire. Votre adversaire, le diable, rôde comme un lion rugissant. Il rôde. Comprenez? Une foyer à fond intelligent. Une fois, timide, l'ennemi a rôdé autour de yo. Pour agiter ou. Une fois, frères et sœurs, notre travail ou. L'ennemi rôde. Ça fait que, serviteur Paul, t'es toujours prononcé parole, ça. Sur la Vilaine, Galates 6, verset 17 là. Il dit que personne désormais ne me fasse de la peine. Quand je porte sur mon corps les marques de Jésus, notre Seigneur. Ah oui, que personne désormais. Donc, la chercher protection. Voilà, 6, verset 17. Que personne désormais ne me fasse de la peine. Parce que l'ennemi, c'est ça, la chercher. 1 Pierre, chapitre 5, verset 8. Soyez sobre, veillez. Et vous connaissez l'eau capable de déterminer la voie de l'ennemi. L'eau capable de déterminer les rugissements de l'ennemi. Quand l'ennemi rugit, de pour ouais, ou capable de déterminer ça. Ou son monde qui sage, ou son monde qui sobre spirituellement, parce que y a pile monde spirituellement qui pas sobre. Ah oui, y'a agité, y'a pas veillé, y'a prié, mais malheureusement y'a pas veillé. Et pourtant, c'est veiller d'abord. L'a veillé, il est facile pour déterminer la voie de l'ennemi. Il est facile quand l'ennemi vient au loin, ou quand on dit ça c'est l'ennemi. Ah oui, ça c'est le diable. Voilà le Seigneur, Pierre parlait, lui dit arrière de moi Satan. Rapidement, arrière de moi Satan. C'est l'ennemi qui parlait. Serviteur Pierre, peut-être que ça t'est dérangé pour ça, mais non, c'était la voix de l'ennemi. Cette pensée, cette idée. Donc, de loin, le Seigneur avait remarqué ça. Il dit, arrière de moi, Satan. Il était qu'à fâcher parce qu'il dit, ah, le Seigneur traite de diable. Ah, regardez, mettre là, dit, diable, me fait mission à mettre là. Me fait tout progrès à mettre là. Je dis à là, pour le Seigneur, a dit, arrière de moi, Satan. Vas-y, sœur, si on ne peut pas gagner humilité avec sagesse, et on n'est pas capable réaliser de grandes choses avec bon Dieu, non?

pas ouvrir bouche non pour nous dire au monde arrière de moi Satan. Non, nous pas faire ça. Pour qui ça? Parce que souvent mon nan ka sentil dérangé ou reprend, mais au plus profond de notre cœur, m'a dit ça. M'a dit arrière de moi. Gen proposition mon vienne faire arrière de moi Satan. D'accord? Arrière de moi Satan. On a vienne invité pour voler avec lui arrière de moi Satan. On a prend bagaille li voler vienne serrer la caillou arrière de moi Satan. Arrière de moi Satan. Wawen, on a connu marié la fois des propositions indécentes. Arrière de moi Satan. Et ouais, sous pas entrer dans logique ça, on a complicité avec diable. On a complicité avec diable. L'ennemi a mis la pensée de meurtre dans tête ou la pensée de tuer dans tête ou. On va dire arrière de moi Satan. Hein? Ouais, mon ami, nous sentons d'affaire ça. C'est l'inspiration de l'ennemi. Sentons d'abord un seul coup de poing. C'est l'inspiration de l'ennemi. C'est l'ennemi qui vous inspire. Automatiquement, je peux dire rien de moi, Satan. Rien de moi, Satan. La pensée de faire du mal, il est en haut. Rien de moi, Satan. Lorsque votre cœur est blessé, ou senti, ou t'as tiré revanche, ou senti, ou t'as fait ça, rien de moi, Satan. Il faut avoir ce courage pour le dire. Rien de moi, Satan. Oui, la personne m'a fait du mal. La personne m'a blessé. La personne a injurié moi. Il dit mauvaise parole. Arrière de moi, Satan. Ah, on vit prend ça pour frapper lui. Arrière de moi, Satan. C'est ainsi les voix l'a condé pour bloquer. Parce qu'on a déterminé que c'est lui. Oui, parce que c'est comme ça qu'elle paraît, frères et sœurs. Et Judas, tout autant, frères et sœurs, Judas, t'es trésorier, M. Kimbekesla. Monsieur là, frères et sœurs, dans le ministère. Et monsieur Poco, Satan Poco, j'ai entré dans le cœur, monsieur. Non. Ennemi, c'est toujours loin, monsieur. Mais l'ennemi a influencé, monsieur. Il était sous l'influence de l'ennemi. Mais, le texte nous dit, devant la table du Seigneur, monsieur, bon, confession que le pas fait, pour monsieur, t'es campé pour le dire. Le Seigneur mandé, le Seigneur était déjà connu, frères et sœurs, le Seigneur dit qu'on que l'un de vous me livrera. Monsieur, t'es de courage pour le dire. Seigneur, c'est moi. J'ai cette pensée en moi. Et j'ai déjà tout planifié. Aide-moi, Seigneur. La confession, c'est la clé. Ah, que diable pas capable, qu'en pense facile. Mais ça, monsieur fait, frères et sœurs, il a eu le courage et l'audace pour dire, est-ce que c'est moi-même? Et puis le Seigneur dit, monsieur, tu l'as dit. Mais bien aimé, devant la table du Seigneur, mon pas joué. Comprenez? Mon pas joué devant la table du Seigneur. Devant la table du Seigneur, mon pas joué. Donc c'était la dernière occasion offerte par le Seigneur. Monsieur, malheureusement, pas comprendre ça. Et puis, la Bible dit non, frères et sœurs, il a eu le courage, l'audace de poser la question au Seigneur. Est-ce moi, Seigneur? Parce que là, le Seigneur, campé, il dit, écoutez, l'un de vous me livrera. À partir du verset Matthieu, chapitre 26, frères et sœurs, à partir du verset, et au décaprani, et dans verset 24, le Fils de l'homme s'en va selon ce qui est écrit de lui, mais malheur à l'homme par qui le Fils de l'homme est livré. Donc le Seigneur t'a annoncé pour dire que l'un de vous me livrera. Toute nègre t'a senti que vous indigné et attristé. Comprenez, vous attristé. Parce que pour y ouais comment y avec le Seigneur longtemps il voit là que pour le Seigneur dit qu'il y a un monde là qui pourra livrer moi qui a trahi moi et puis devant la table frères et sœurs c'était une occasion favorable et aussi une occasion très dangereuse. Parce que lorsque la table du Seigneur est dressée, il y a une blague là-dedans, il y a une jouette là-dedans. Et puis, c'est de là, frères et sœurs,

Judas a eu l'audace de poser la question au Seigneur, est-ce moi, Seigneur? Et le Seigneur te dit, oui, tu l'as dit. Personne n'avait compris. Les disciples qui étaient là, frères et sœurs, les autres disciples, n'avaient pas compris. Parce que le Seigneur n'est pas jamais indexé, monsieur, directement. Mais au contraire, le Seigneur dit, monsieur, va faire ce que tu as à faire. Les disciples pensaient que c'est vivre. C'est vrai, le Seigneur, vous voyez, ils font commission pour lui. Parce que le Seigneur te déjà connaît dans son cœur, mais ça a passé. Bon, connaît. Toutes les saillots, l'ennemi avait inspiré Judas. Mais l'ennemi peut comprendre le cœur de Judas. Non, il peut entrer dans Judas. L'ennemi peut rentrer dans Judas, frères et sœurs, c'est lorsque le morceau l'y donné et la scène n'en baille. La Bible dit nous dans Jean chapitre 13, dès que le morceau fut donné, Satan entra dans Judas. Gen sent sen va pa pran yo parce que ou ap louvre yon porte pour diable gaspiller, pour diable faire dégâts avant. Faut avoir le courage pour dire non. Et même si m't avancé bon table là déjà m'di pran li, m'a quitté le sous banc, m'a allé m'quitté dans place moi hein. Oui, c'est la dernière action à poser. L'eau l'audace fait que ou bay carte ou pour checker ou répondre présent ou là parce que ça qui gagne frères et sœurs en pile monde yo pas vle mon l'église poser aux questions pas trop dans Saint-Sène ça gagne ça passé et des fois ça dérange frères et sœurs ça dérange quand une situation mon a traversé donc li gon sentiment de culpabilité li gon vie de péché que l'a mené maintenant li senti que le pas prêt li senti que le pas prêt maintenant pas cap vous questionnez mon nom, fouillez vie mon nom, vous prenez sous des séries de bagailles. Non, vous ne pouvez pas faire ça. Cependant, laisse ça durer longtemps. Ou relève, dit le serviteur, servante, plusieurs fois, je ne sais pas où dans cette scène. Sors gagner, ça va passer. C'est le moment. Parce que des fois, frères et sœurs, mon yo vin religieux, intimité avec bon Dieu, vin perdu. Pendant que y a veillé, ça monte l'église, ça comité l'église, ça Jack, comprenez? Abdi de yo, a pensé de yo. Donc, prends pile précaution dans ce sens ça, parce que souvent, nous faisons erreur et ça plonge nous loin bon Dieu. Amenez-nous loin bon Dieu. Donc, lorsque le morceau fut donné, je suis pas supposé prendre cette scène-là. Dès que le morceau fut donné, Satan entra dans Judas. Jésus lui dit, ce que tu fais, fais-le promptement. Hop, faire. Parce que pas une occasion encore. Gabriel, pas une occasion encore. Dès que le morceau fut donné, c'était un gâteau. Hop, pas une occasion pour mission encore. Devant la table du Seigneur, on ne joue pas. Devant la table du Seigneur. Donc c'était une occasion pour Judas, pour le dire comme ça, que Seigneur, je reconnais mes transgressions. Seigneur, c'est moi, Seigneur. Pensez à moi, Seigneur. Parce que Jean chapitre 13, dans verset 2a, il dit, pendant le souper, lorsque le diable avait déjà inspiré au cœur de Judas, Iscariote, lorsque, frères et sœurs, le souper à bail, c'était déjà dans le cœur de Judas de livrer le Seigneur. Donc la pensée de livrer le Seigneur était déjà dans son cœur. Donc sa première réaction t'est douée à rien de moi, Satan. Et Caïn, c'est même bagaille là, le premier meurtrier de l'histoire. Dans Genèse chapitre 4, la parole de Dieu montre nos cœurs. Il avait la pensée de tuer son frère Abel. Tenez-le. Au point que le Seigneur déplacé, il dit, monsieur, le péché se couche à la porte de ton cœur. Mais même dominé sous lit, au seuil de ta maison. Alors, oui, au seuil de ta maison. Dans l'étau porte la caillou, dans la chambre porte la caillou, dans l'entrée la caillou. C'est-à-dire, comme je, la pensée de tuer, le Seigneur avait vu ça. Il dit, mais dominer sur cette pensée,
dominé. Monsieur laissez la aller. Monsieur laissez la aller. Et il dit, le péché se couche à la porte de ta maison. Mais ou même dominé sous lit. Dominé. Monsieur va prendre avertissement au sérieux. Donc il y a des pensées qui viennent en tête, nous. Automatiquement, c'est pour nous dire, rien de moi, Satan. C'est ce que le Seigneur avait fait. Et ça peut-être t'est dérangé parce que et Pierre pas t'a imaginé que le Seigneur t'a traité de Satan dans telle situation. Hein? Il va t'a imaginé ça. Et mais le Seigneur qui était ça arrivé pour capable montrer nous quelquefois dans la vie, il y a bagaille mon a dit, il y a idée mon a ban nous, que côté mon a fourré nous, c'est pour nous dire dans cœur nous, arrière de moi Satan. Jésus retournant, il dit à Pierre, Matthieu chapitre 16, verset 23, mais Jésus se retournant, dit à Pierre, arrière de moi, Satan. Arrière de moi, Satan. Et si Pierre a un gros sang, un gros colère, frères et sœurs, a tout quitté ça. Et pourtant, c'est lui le Seigneur préfet, pasteur. Ah oui, c'est tout monsieur. Mais le Seigneur, elle était de parler avec elle, elle était de exhorter monsieur, il exhorter monsieur sévèrement. Comprenez? Il exhorter monsieur sévèrement. Et généralement, frères et sœurs, mon ouais, bon Dieu, pour le faire route avec lui. 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Et pourtant, c'est le bon Dieu, il est. Mais pourquoi j'aime comme ça? Ils sont agitateurs. Ils sont agitateurs. Mais à un moment de la durée, frères et sœurs, la prend forme ni. Comprenez? Parce que l'ennemi toujours aimait prendre devant pour stopper les plans de Dieu. Mais elle va jamais capable de réussir. Ça fait que, des fois, qu'on a un bon serviteur, bon Dieu, une bonne servante de Dieu, mais, fois dans l'église, elle pas vle. Il pas vle tempérer lui. 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L'ennemi en vle retirer là, dans mi-temps, l'église, il vle retirer, vous comprenez? Ça fait, l'eau, ouais, bon Dieu, fort grâce. C'est pour vigilant, pour qu'on ait les ennemis à battre pour les retirer parmi les saints, parmi les bien-aimés. Parce que, d'un côté, bon Dieu, place au limite pour faire un travail automatiquement déplacé. C'est pas vous-même seulement déplacé. Il y a un paquet de bagages qui viennent déplacer dans la vie. Alors, veillez, parce que, mon pas n'est que levé, quitter un groupe de bien-aimés, quitter un groupe de frères, ou pas levé, quitter une communauté comme ça. 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Il choisit. 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C'est monde, frères et sœurs. Et puis, côté de monde, a toujours un problème. Mais toujours battre pour passer pire. Toujours pour prendre le dessus. Eh bien, la pensée de tirer vengeance, la pensée de faire le mal, la pensée de réagir avec violence, là, elle vient d'en haut, c'est pour dire, rien de moi, Satan. Rien de moi, Satan. Rien de moi, Satan. Donc, on pas complice avec ennemi. Judas, c'est ça le pas faire. Judas, laissez-la aller. Et puis, problème, frères et sœurs. Problème, vine mettez pied. Ah, problème, la pensée de tuer et de livrer le Seigneur. Tout bas, ça était déjà là. Mais, devant table là, monsieur pas reconnaître. Monsieur pas reconnaître. Et puis, le texte nous dit dans Jean chapitre 13. Quand le morceau fut donné, eh bien, Satan entra dans le cœur de Judas. Là, malheureusement, c'était dernière occasion. Donc, même avec un besoin qu'on a, bon Dieu, que nous avons servi, hein, de quelques situations que nous qu'on la donne, bon Dieu pourra le servir avec lui pour créer des opportunités pour nous. Donc, là, on a passé la vallée de Baca, ce lieu désert. Nous n'avons personne. Nous seuls, c'est là qu'il y a une opportunité. C'est là qu'il y a un témoignage. Donc là, seul dans la vie, on toujours connaît, c'est l'occasion pour bon Dieu permettre que ouais, ça ait la pluie de bénédiction. Ah oui. Quand il traverse la vallée de Baca, elle a traversé la vallée de Baca, elle a traversé un moment difficile. Yo. Alléluia. Le Seigneur campé, le Seigneur idyl, le Seigneur pas quitté le tombé. Maintenant, on pas connaît qui situation on connaît dans vie, mais dans Somme 84 là.
connaît que l'oreille aimé bon Dieu. Dans Romains chapitre 8 là, l'oreille aimé bon Dieu. Bon Dieu a permis qu'on traverse la vallée de Baca sans difficulté, sans problème. Et la pluie a couvert de bénédictions. Oui, bon Dieu a créé des opportunités. Par contre, je qu'on est en vie au matin, je me senti ce cœur pour me dire ça. Pas besoin et qui était où? 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
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Oui, pour nos enfants, pour la famille. 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Il ne la fait suivre d'aucun chagrin. Ça fait que là où on a précipité, on peut aller sans bon Dieu, c'est vers l'échec qu'on peut aller, c'est vers la tristesse. Telle voie paraît droite à un homme, mais son issue mène à la mort. Ah oui, telle voie paraît droite. Telle voie paraît droite. 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Peut-être événement, l'hypoté, un échec. 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Bon bagage qu'on perd. 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
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Nous devons le remercier. 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Au théâtre chanté, il dit, si Christ pas t'avait, si Christ pas t'avait, comment ça tailler? 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Et pour Israël témoigner, lui. Psaume 124. Alléluia. L'Éternel qui nous protégea. Quand les hommes s'élevèrent contre nous, ils nous auraient engloutis tout vivants. Quand leur colère s'enflamma contre nous, ils ont fini avec nous. Des fois, on considérait peut-être son père dit, mais ou pas garder son gagné pour gagner la vie. Vous avez perdu une maison. Vous avez perdu de l'argent. Mais vous gagnez la vie. Vous gagnez la vie. Et vous gagnez la vie. Et tout autant que la vie, bon Dieu passe toujours plus haut avant. C'est ça qui est plus important. 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Il est blessé, non? 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Parce que le combat spirituel, là, c'est comme ça que lié. Après un coup, mais la victoire, c'est pour nous. Ils te feront la guerre, mais vous n'avez pas qu'à vaincre. Mais vous n'avez pas qu'à peur pour vous faire la guerre comme servante de Dieu. Vous n'avez pas qu'à peur pour vous faire la guerre comme serviteur de Dieu. Mais vous n'avez pas vaincre moins. Et la guerre, c'est pas facile, parce que il met en situation de combat qui fatigue. Mais connais que c'est pas la guerre tapie, c'est l'anéantissement. Dis mon Dieu, merci pour ça que t'es arrivé, que le pas qui t'es arrivé. David dans Psaume 124 là, c'est pour ça la dit mon Dieu merci. 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Il dit sans l'Éternel qui laisse qui t'a protégé nous. 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La machine n'a perdu frein. 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Nous t'as noyé. Nous t'as fini. Mais l'ange du Seigneur campe autour de ceux qui le craignent et les arrache au danger. 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Action de grâce à l'Éternel. Donc, quelquefois dans la vie, symboliquement, nous baillons offrande d'action de grâce. Pour deux raisons. Première raison, pour ça, qui t'a privé qui t'a pis mal. Deuxième raison, pour ça, bon Dieu, pour le faire.
Et quel que soit Jean bon Dieu fait là, c'est pour votre bien. 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Car il fait toutes choses bonnes en son temps. Et il ne refuse aucun bienfait à celui qu'il aime, à monde qui a crainte pour lui. Bon Dieu n'a pas refusé aucun bienfait à monde qui déclaré qu'il est juste, éternel, monde qui reconnaît comme serviteur, il n'a pas refusé bien à lui-même. Oui. Psaume 84, verset 11. Quand l'Éternel Dieu est un soleil et un bouclier, l'Éternel donne la grâce et la gloire. Il ne refuse aucun bien à ceux qui marchent dans l'intégrité. Il ne refuse aucun bien. Des fois, où est bien ça pour bon Dieu faire? Pour qui ça le refuser au lit? C'est pas encore le temps. Ou peut-être, les sœurs, sont pensées qu'à bon bien pour bon Dieu. 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Tout ce qu'il fait, mais bon. Mais bon. Et nous devons apprendre à saluer la volonté de Dieu. Comme l'avait fait David, après avoir perdu son fils. Ce fils pour qui il avait prié 7 jours, 7 nuits devant le Seigneur. 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Donc, frères et sœurs, il avait jeûné, prié le soir, sans manger, sans boire. Parce que il a pensé éviter situation. Mais le Seigneur avait voulu ça. C'était dans la justice de Dieu aussi. Et puis, la Bible dit nous, frères et sœurs, le bien-aimé dans le Seigneur. Et ça peut arriver. Puis si tu as mouru. Et puis, le texte nous dit, David levé à terre, dans 2 Samuel chapitre 12, verset 20, David levé à terre, il mettait parfum sur l'île, bien, mais il changeait rade. Et puis, il a prosterné dans le temple de Dieu. Là, le bail bon Dieu, action de grâce. Là, il dit, bon Dieu, tout ce que tu fais, nous d'accord. 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Parce que bon Dieu va qu'on fait erreur. Souvent, pensez-nous porter seulement vers le bien. Ça qui fait que nous content. Pensez-nous porter seulement vers les bienfaits de l'Éternel. Mais ne connaît pas imaginer la justice de Dieu. Ne connaît pas vouloir penser avec les chemins difficiles que bon Dieu est capable de permettre qu'il vienne. 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Parce que ben existe, parce que Job bien lep, obligé de mettre monsieur dans une zone éloignée. Donc, c'est quelqu'un à 50% qui pas existé encore. 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
on a changé avant. Parce qu'on perd du travail. Parce qu'on perd du travail. Parce qu'on traverse une période de maladie dans la vie. Ben oui, on a changé avant. Ou loup pour lui, son fardeau pour lui. Ah, c'est pour nous servir, bon Dieu. Un jour nous capables, parce que nous pas connaît demain. 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Tout net existait sur la terre. 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Non. Où ton servant, mon Dieu, a traversé avec mon Dieu, pas un monde qui connaît. Les voies du Seigneur sont impénétrables. 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Pas bien, c'est la carrière, mon Dieu, non. 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Mais écoutez, bon Dieu, pardonnez-nous pour nous avoir droit au salut, mais la conséquence du péché, le châtiment du Seigneur, parce qu'aucun péché n'a pas été impuni. Dis, sœur, lorsque nous sommes dans la connaissance, l'on te compte ça n'a pas fait. Dieu s'en tenait compte de tant d'ignorance. Dans tant d'ignorance, nous, yo, ok? Il y a un bagage que nous faisons là, frères et sœurs. Bon Dieu, ce n'est pas pour nous faire souffrir, mais c'est dans sa justice. On ne va pas rentrer avec elle comme ça. Non. On ne va pas rentrer avec elle comme ça. Dans la gloire, dans la félicité éternelle. L'éternel a traité une fois pour toutes. Et dans pile bagaille, dans vie nous, faut que nous conscients de ça. Nous avons prié longtemps. Nous jeûnons. Et puis le Seigneur garde toujours la même position. Si c'est dans justice, si c'est comme ça, ça doit passer. Alors soit ainsi. Aussi simple que ça. Donc, ta femme lui dit, tu demeures ferme dans ton intégrité, maudit Dieu, et meurs. Maudit bon Dieu, après ça, mourit. Parce que je dois avoir une nouvelle vie. Je dois continuer ma vie. Oui. Mais Job lui répondit, tu parles comme une femme insensée. Crois que nous recevons de Dieu le bien et nous ne recevrions pas aussi le mal. Hein? S'il t'a dû faire mal, s'il t'a dû faire souffrir, l'innormal, parce qu'il m'avait fait du bien avant. Il m'avait fait du bien avant. Si je dis, hein, va passer dans un chemin difficile avec moi, m'a oublié. Tout bien t'a fait mieux, m'a oublié, non? Pas oublier. Non, pas oublier. Pas oublier. On a la prière dans le matin. On a le coup de bon Dieu matin. On est grâce à Dieu pour toutes choses, en toutes choses. Et ça fait des fois de la vie. Une bonne déception qu'on prend. Une bonne période, un choc, une bonne frappe qu'on prend. On doit faire action de grâce. Parce que ça, ouais, c'est pas qu'on sale tapis. 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
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David avait salué la volonté de Dieu après la perte d'un être cher. Et au même matin, est-ce qu'on a toujours été avec les mêmes questionnements? Est-ce qu'on a toujours été avec les mêmes pensées qu'on a questionné? 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Nous pas dit en quoi nous as-tu mis dans Malachie chapitre 1 verset 2. Les enfants d'Israël te dit en quoi nous as-tu mis. Prends courage matin, prends force au matin. L'amour de Dieu dans l'orage. L'amour de Dieu dans l'orage. Dans la prière devant le grand créateur de toutes choses. Tant de Père, merci. Parce que nous comprenons, c'est vous-même qui toujours menez nous, toujours conduit nous dans le droit chemin. Grand Créateur, merci parce que c'est vous qui prend soin de nous. 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À travers le sacrifice à la croix de Jésus-Christ, fait de nous un royaume des sacrificateurs. 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Le serviteur, apôtre Paul, dans 1 Thessaloniciens, chapitre 5, verset 18, il dit, rendez grâce en toutes choses, car c'est à votre égard la volonté de Dieu en Jésus-Christ. Merci. Alors, écrivez-nous au hasard. Et merci, atteint spécialement, bon Dieu, pour s'acriver. 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Serviteur David, l'a dit, Seigneur, dans Somme 34 là, je bénirai l'Éternel en tout temps, et sa louange sera toujours dans ma bouche. C'est une réalité vraie. Nous devons bénir en tout temps, parce qu'il y a une frappe que nous prend, qui te fait nous fou. 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Le matin, on dit recevoir toute offrande d'action de grâce que nous venons déposer devant trône, devant majesté bénie. Recevoir toute offrande d'action de grâce, mon Dieu, que nous avons offert à nous-mêmes. Déjà, Abdou, merci pour ce qu'on va le faire. Parce que certainement, tu agiras en notre faveur. Certainement, l'Éternel, notre Dieu,
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Bénis l'ouvrage de nos mains et affermis, oh Dieu, ce que tu as fait pour nous. 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Éternel, notre Dieu, fais-nous voir ta gloire. Nos yeux sont fixés sur toi. Et certainement, tu agiras en notre faveur. Certainement, l'Éternel, notre Dieu, tu nous feras voir ta gloire. Tu accompliras de grandes choses pour nous, Seigneur, dans ce pays. Oui, l'Éternel, notre Dieu, fais-nous une grandeur dans le pays d'Haïti, Seigneur. 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Parce que c'est vous seul qui fait miracle, qui fait merveille. Et nous sommes sûrs et certains. Seulement ton bras puissant capable de mettre nous dehors. Car nous avons tout essayé. Oui, l'Éternel, notre Dieu. Permettez-moi de montrer nous le chemin de la liberté à travers nos grands-parents pour vaincre l'esclavage, pour fonder la première république noire au monde. Certainement, l'Éternel, notre Dieu, tu nous feras voir le chemin de la délivrance, le chemin de la délivrance, le chemin de la prospérité, le chemin de la tranquillité, de la stabilité, car tu es le Dieu de l'impossible qui agit pour nous. Et qui nous dit « Heureuse la nation dont l'Éternel est le Dieu, heureux le peuple qu'il choisit pour son héritage. » Bénis-nous pour la gloire de ton Saint-Nom. Au nom de Jésus-Christ de Nazareth, notre Seigneur.

Sharona. Aujourd'hui, je vous présente un mot qui se répand dans l'usage comme une graine de pissenlit portée par le vent, beauté éclosion. Un mot qui ne s'applique pas qu'à la beauté physique. Tel un oiseau qui prend son premier envol, ou quel

0: maudite défense à la marde. Toi, tu t'en vois, je te le rappelle à chaque fois que t'es pourri. T'es pourri! Tu mériterais juste de manger un ballon d'en face. Ah, pas bon. Je sais ce que vous vous dites. Une chance qu'on dit plus ça, des affaires de même aujourd'hui. Sauf que ces insultes-là viennent de plein de faits à votre époque. Le monde a changé, le monde du sport pas encore assez.
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1: Mesdames et messieurs, bonjour. Merci de votre fidélité, merci de votre intérêt à Métropole. Aujourd'hui, à la rubrique Le Point, nous avons le plaisir d'accueillir le ministre de la Jeunesse, des Sports et de l'Action Civique, Monsieur Pythagore Dumas. Avec lui, nous allons parler politique de jeunesse, nous allons parler sport, nous allons aussi parler de quelques grandes initiatives du gouvernement dans le cadre du Mondial 2026 auquel Haïti participe. Monsieur le ministre, bonjour, c'est un plaisir et un honneur pour nous recevoir sur le plateau Métropole Matin. Bienvenue.
2: Bonjour tout le monde. Cap gardé aujourd'hui. Je suis content avec vous, Wesley. Et c'est un plaisir pour moi aujourd'hui et pour me répondre à la question que vous avez posée.
1: Alors, moi-même, en tant que journaliste, je n'ai pas eu l'occasion de rencontrer avec vous avant, ministre. Et je suis sûr que j'ai des milliers d'auditeurs, téléspectateurs de Métropole qui peuvent avoir l'occasion de rencontrer personnel ça. Font une présentation non rapidement tout coûte pour le public métropole là. Okay. Qui est ce Dumas Pythagore?
2: OK. Bon j'aime dire là, c'est Dumas Pythagore. Et moi c'est sociologue. Mm-hmm. Et moi fais études moi dans l'université de l'État d'Haïti et nous sommes cadre dans le ministère jeunesse, sport et action civique depuis 2013. Et comme conseiller technique dans le ministère et puis passé comme directeur de cabinet et passé dans tout le ministère aussi et comme membre cabinet et puis aujourd'hui c'est ministre jeunesse.
1: Mm. On a deux gros noms qui réunis ou c'est Dumas.
2: Oui.
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2: 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Et ils sont sortis dans le sud. 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
1: Il a fait outil.
2: Ouais.
1: Merci, ministre, parce que là, c'est sans doute au ministère Jeunesse et Sport, son ministère qu'on connaît bien. Si vous dites que vous êtes là depuis 2013, ouais. Vous entrez dans le cabinet Magali Racine.
2: Ah, oui, bien sûr.
1: Et vous êtes responsable directeur technique, vous êtes dit, dans plusieurs cabinets, ouais. Et cadre d'un ministère là. Donc, c'est un ministère que vous entrez en terrain connu.
2: Bien sûr, son ministère que je connais bien, parce que depuis 2013, moi dans le ministère. Et deuxième bagaille, secteur jeunesse, c'est un secteur que je mets en pile là-dedans. Et tout le monde a témoigné pendant des passages dans l'Université d'État d'Haïti à la faculté de technologie, que bataille, moi, choix de bataille, moi, c'était jeunesse, l'intégration de la jeunesse. Et maintenant, je dis à mon compte, je suis fier que moi, dans le tête ministère, que pour nous continuer à faire message ça et continuer à intégrer jeunesse là dans toute.
1: Oui, la plénitude dans tout aspect. 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Donc, m'imaginez que ça soit un exercice très simple. Si je dis, qui est le ministère jeunesse, sport et action civique, y est jeudi, ça le représente?
2: 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Pour qui ça? Donc, la jeunesse. Et nous avons plus que 65% de monde qui vivent dans le pays là, aujourd'hui, là, c'est jeune. Et même là, nous avons un pile qui allait, mais nous avons un pile tout qui était. Et jeunesse, secteur ça, c'est transversal. So, aujourd'hui, là, je pense que pour moi-même, m'a dirigé un ministère qui est plus important pour moi.
1: Transversal, si vous voulez.
2: Exactement. Parce que j'aime bien son ministère, le secteur, ça, pas gagné que au café sans jeunes. Et qu'on est fougue, jeunesse gagne. Et surtout, il n'a pas de changement. La jeunesse, c'est porteur, mon changement, concept là.

0: Et je dis là que je suis fier, je suis content. Et c'est moi qui ai dirigé le ministère, ça, qui a secteur ça.
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1: 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Oui. En termes de personnel, en termes d'infrastructure, en termes de conditions. C'est que, un état des lieux du ministère. 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
0: 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Nous faire plus l'effort dans le ministère parce que le ministère va bien baptisé. 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C'est vrai, l'espace-là n'est pas grand. Mais quand même, en termes de personnel, et que le monde qui est important, une direction qui est importante, que nous là, bon, c'est un ministère qui part. 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
2: 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C'est normal ce bruit-là? Je vais le laisser manger.
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1: 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Et c'est ça que nous parlons, quartier défavorisé, mais c'est pour la jeunesse. C'est surtout payant dans le programme ça étalé.
0: Ok, d'accord. Ministre. Nous sommes arrivés dans la fin première partie de l'émission. Hein?
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1: Sans problème.
0: Oui, mesdames et messieurs, vous suivez la rubrique Le Point sur Radio et Télémétropole. Notre invité aujourd'hui, Pythagore Dumas, il est ministre de la Jeunesse, des Sports et de l'Action Civique. On vous revient tout de suite après la pause.

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2: Vous suivez, madame, messieurs, la rubrique Le Point sur Radio et Télémétropole. Et comme vous le savez, l'invité aujourd'hui, c'est Pythagore Dumas, ministre de la Jeunesse, des Sports et de l'Action Civique. Ministre, merci pour patience. Oui. 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
1: 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Et en plus jeune, en plus petit jeune, nous qui détournés, justement, c'est des petits jeunes qui te cavent un gros footballeur, un gros basketteur, un gros musicien, etc. Est-ce que nous réfléchissons à comment nous allons utiliser mondial là, période ça, comme un tremplin pour nous caves? Bénéficier, tirer des profits de lui. Et quel type de profit nous avons tiré de lui?
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0: Même brillant.
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0: 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Oui, c'est ça. Je pense que c'est implication commerce qui va veiller à ce que. Ça a bien passé. Je pense que c'est bonne nouvelle, c'est une bonne chose. Et j'en dis, hein, le gouvernement a travaillé pour la population, il a travaillé pour le pays. 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Et toute décision que nous prenons, c'est une décision qui est bonne pour le pays, hein, qui est bonne pour la population. Nous voulons que la population fasse le gouvernement sa confiance. Et nous ne pas travailler au détriment de pays ni peuple.
1: 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On a fait le tour, ministre.
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1: 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Et pour rappel, vous êtes le ministre de la Jeunesse, des Sports et de l'Action Civique et vous avez été notre invité ce matin à la rubrique Le Point. C'était un plaisir de partager ce moment avec vous. Passez une bonne journée et puis vous allez à votre bureau là maintenant?
0: Ah oui, bien sûr. Okay. Merci à vous. Je suis content. 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
1: OK. Merci, ministre. Merci, mesdames et messieurs, d'avoir suivi la rubrique Le Point sur Radio et Télé Métropole. Mon nom, c'est Wesley Wounojan et j'ai été heureux de vous servir ce matin. Passez une bonne journée et une bonne semaine. Bonne suite de programmation sur Métropole.
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2: Moi, je suis fier de ça.
3: Ouais.
2: Vous vous dites ça? C'est une gouverne d'être Haïti. Ton pouce pas besoin de ça. Non, lui-même, c'est citoyen du monde. Oui, monsieur.
3: Mm-hmm. Des pauvres là-haut.
2: Ouais. Faut reconnaître que c'est ça. C'est ça. C'est parce que c'est son veille noir, ma pour recevoir. Mets-toi en veille noir, oui.

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1: 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Nous connaissons une série d'interviews avec les jeunes football haïtiens. 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
1: changez de l'autre goal.
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1: Donc, ok, nous 3-0, et puis.
0: Troisième match.
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0: oui.
1: Le troisième, non, ou bien le quatrième?
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1: Le troisième.
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0: Oui.
1: Et contre Salvador.
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0: Bon. Parce que moi, j'ai plus de pénalité. 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
0: 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Mais pour que ça, non, je répète tout le temps, même dans l'entraînement, je répète tout le temps, tout le temps. 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Ça a dit, mais l'autre, il y a une vitesse. Il y a un gardien, il n'y a pas de table à faire. Parce que tout le temps, en vitesse, il n'y a pas de côté à Brel. 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
0: Ou gâté. Ou gâté, chance pour pas gauche.
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0: vous ça veut dire, depuis que tu mettais le ballon, je pas que ma boule à gauche, ma langue à la gauche, ma langue à gauche. Mais les deux à vitesse, c'est fini. 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
0: Oui.
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1: Et, Philippe rentré dans le troisième match, là. Nous jouons pour le match contre Antilles-Irlandaises, 3-0. Maintenant, ça nous fait 2 goals au fond goal. 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
1: Pré-mondial là, contre. 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
0: deuxième match,
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1: 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Donc, allez, Honduras, 1-0. Il rentre là-dedans. Et de même, dans Guatemala, c'est en cours de jeu de rentrer. 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
0: 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Pour les mêmes, les filles, il faut que pas cherche tout là-dedans. Pas comprendre que, pour un bon joueur football, c'est un monde qui vous fait un bon joueur football, non. Pas tout le monde, on va même. Parce que tout le monde dit, fais à droite, pas fais à droite. Fais à gauche, pas fais à gauche. 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Ouais. Parce que, nous avons l'équipe professionnelle, dis-toi.
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0: Avec béton. Mais l'entraîneur, l'aime venir, c'est plus physique que toi, anglais. 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Ouais, mais, l'autre là, vous parlez, il y a un football qui pense que c'est un tibaye qui est en train de mettre tout le monde. Non, en train de mettre tout le
1: monde. Non, match ça, 5 matchs. 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
0: Ouais.
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1: 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Cummings avec monsieur ou même avec Mano dans l'équipe haïtienne.
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0: Ou pas? Non, rencontré avec Philippe, la nouvelle générale.
1: Philippe, c'est à la gauche là.
0: Non, Philippe Vob.
1: Philippe Vob, ok.
0: Avec la...
1: Nous, j'ai battu Detroit contre...
0: Nous, avec Guitre Viltour en Baltimore.
1: Baltimore, d'accord.
0: Nous, contre Guitre Viltour en Baltimore.
1: Ok.
0: Detroit et Baltimore.
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1: 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Moi, si j'ai match là bien, d'autant plus que moi, au LDT, je t'en parle comme des fois, je regarde des matchs là. Italie, Haïti. Et, moi-même, mais ça me dit Philippe déjà. Moi, je pense que c'était doux ça déjà tout. Je n'ai pas qu'à comprendre. Au moins, avec Philippe, nous n'avons mis en terrain. Et puis, c'est vrai, gagner un grand maître dans le terrain par eux, qui est le Gianni Rivera. Plus, il y a un Capello qui est venu entraîner Milan avec Benetti. Il a fait Sandro Mazzola à jouer à droite. Par contre, c'est parce qu'il était que Pella n'est pas trop bien, Pella était malade, oui. Que la guerre Mazzola à droite là. Oui. Même pas qu'à comprendre que, mais pas jouer Philippe Tompous qui gagnait contre Chili 0-0 contre Messine de Buenos Aires.
0: Oui. Je
1: pense que c'est Messine de Buenos Aires la figure là. Oui. On pas jouer ça. Qui expliquait ça? Naturellement. Même les oiseaux assez marchés, la marché ou elle gazelle. Parce que, nous avons j'ai, combinaison et puis, au fond, shoot, rassol. Presque rassol.
0: Mais, il fait, il fait des passements. Même le tête, mais même le goal là. Il a besoin de faire baisser pour shooter. Il a besoin de garder la fille qui t'a fait des passements. C'est d'accord, mais si il n'a pas fait des passements, il a mal pour jouer une balle.
1: Il a une balle. Il a mal dans quoi, effectivement. Ils sont beaux goalkeepers. Philippe Tour, ils ont un bon shoot. Bon bagage. Mais expliquez-moi qui sont parlés avec Philippe. Parce que l'équipe l'a dominé, nous, pile. Et quand si on joue match pour nous,
0: bon, on va battre tout le monde. Une équipe qui joue pour être combien 50 ou 52 matchs de football amical, qui va me dire, ouais, là nous jouons une invitation au Brésil et au Brésil, pour aller fêter indépendance du Brésil avec l'équipe là, Brésilia, Brésilia, ça veut dire, et nous sommes déplacés. 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
0: 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En parlant, et tu vas
1: essayer,
0: la balle 20 goals. Ça veut dire, nous-mêmes, t'es manqué préparation. Même nous manquons préparation, quand on manque jouer gros match, ouais, parce que, l'on joue à une équipe, ou bien 4-5 balles, ou comme une équipe qui est bon, ça dépend de la compétition qu'on va aller. Ou bien une équipe 4-5 balles, ou comme une bon, non, elle est pas bon. Tout le monde joue avec une grosse équipe, ou perdit, les fait qu'on a ou bien calgadé pour eux, qui ont fait perdre, qui ont baillé. 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Ouais. Là, nous venons paraître devant l'Italie. Premier mi-temps fini 0-0. Ça veut dire, grand nègre qui sorti souvent, c'est trois trimères. Ça veut dire, pour la faire 0-0 avec Haïti, premier mi-temps. Et nous, le deuxième mi-temps, nous prenons goal. Ouais. Là, nous prenons goal là. Quand nous arrivons, nous manquons. Entente entre défenseur avec le terrain. Parce que défenseur, le ballon est venu, c'est pour bim. Deux devant. Elle dit, il n'y a pas de construire encore. Parce que si on a un ballon, on a poussé le ballon, on a mis le terrain. On a alimenté le terrain là. On a capté le ballon. Mais l'op nouvelle les vinaigre a monté chez nous on a tout le monde une fait bague de gol là c'est d'accord vous pas tu comprends que c'est ta cité du nos projet caserne non c'est eux qui fait nous pour les caserne parce que défenseur nous t'as jeté ballon
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0: Moi, ouais, mais Tinès pas fait le tout.
1: Oui,
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1: 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Nous allons parler sur ça. 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Tout, c'est un ballon, le baou, ou ce voile de Tipier. 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Vous comprenez que c'est Krasi ou pas Krasi. Et vous faites ou marquer Krasi là. Donc, vous jouez habitué à faire ça. Et vous dribblez. Et puis, même mon gars, c'est pas sûr.
0: Oui.
1: Vous jouez contre Racine de Buenos Aires. Racine de Buenos Aires, t'es un paquet de gros.
0: Oui.
1: Le même temps, jouer contre nous, gros. Nous faisons 1-0 avec lui. Nous faisons 1-0. Nous perdons 1-0. Laisse à Tchouja, nous jouons un gros
0: match. Oui, un gros match.
1: Ou bien Chili, nous faisons 1-1 avec là. Les pieds là, on fait bon. On change les pieds. Souli a sorti dans le pied là. Voilà,
0: yeah.
1: Mais c'était une grosse équipe qui était jouée. 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
1: 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Nous venons 2-1, après ça, 3-1, 4-1. 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
0: 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Mais pourquoi troisième match, pourquoi le premier, deuxième match, le troisième match, après le match, nous faisons choc avec Paul Maxi. 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